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1: Bonjour, bienvenue sur Radio Mercure, balade en chanson, durant une heure, une émission de chansons françaises avec Christophe Ribouz sur le 93 FM. Ouvrons notre balade avec celle qui, depuis 1977, n'a pas été détrônée de son titre de dernière gagnante pour la France du concours de l'Eurovision, qui se déroulait en Autriche samedi dernier, Marie Myriam et son incontournable titre pacifiste, L'oiseau et l'enfant.

Il est vrai que dans ces années insouciantes et joyeuses de la période 70, les succès ne se comptent plus. Ils feront l'objet de notre balade en retrouvant un énorme tube de Michel Delpech aux sonorités reflet de l'état d'esprit musical de l'époque. Delpech pour un flirt.

Ce fut Patricia Carli qui offrit cette chanson à Mireille Mathieu en 1970. Un message d'excuses et de pardon, recordman des ventes en cet été-là. Mireille Mathieu nous interprète sur une musique de Paul Mauriat, Pardonne-moi ce caprice d'enfant.

C'est un tube qui reste encore dans les têtes pour les amateurs des années 70, tant il tourna sur les platines. C'est Jérôme, en 1972, nous chantait Kiss Me.

Un an plus tard, donc en 1973, Dalida tomba sous le charme d'une superbe chanson écrite et composée par Pascal Sevran et Pascal Auria, l'histoire d'un amour impossible dont elle fit l'un de ses plus grands succès. Il venait d'avoir 18 ans.

Alain Barrière, qui avait déjà de jolis succès à son actif, entra dans 1970 avec une chanson entraînante qui décrivit le personnage passionné, entier, pressé qu'il était. Barrière, rien qu'un homme.

Et sur Radio Mercure, rendons-nous dans les rues de San Francisco en compagnie de Paul Mauriat et de son grand orchestre, Paul Mauriat, qui nous accompagne tout au long de cette balade.

Il y a tout juste 50 ans, Sylvie Vartan caracolait en tête du hit parade avec une chanson pop, légère et moderne, qui lui fut écrite par Jean-Jacques Debout. Qu'est-ce qui fait pleurer les blondes ?

Ce fut également en 1976 que Gérard Lenormand sortit un énorme succès, écrit par un jeune auteur à l'époque, Didier Barbolivien, Michel Gérard Lenormand.

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1: On ne peut s'arrêter sur les chansons de ces années 70 sans retrouver le plus célèbre duo populaire, Stone et Chardin, avec la chanson qui lança vraiment leur aventure, L'Aventura.
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1: Tiens, toi ben, j'arrive. C'était le titre d'une chanson québécoise que Luc Plamondon confia à la jeune Diane Dufresne. Un grand succès de l'année 72, j'ai rencontré l'homme de ma vie.

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Adaptée d'un tube brésilien par Pierre Delanoë, cette chanson, fait comme l'oiseau, devint un immense succès populaire chez Michel Fugain et son inimitable Big Bazar.

Retrouvons maintenant cette chanson de Véronique Sanson qui a traversé le temps sans vieillir, un titre incarnant la volonté de l'émancipation féminine. Besoin de personne, Véronique Sanson.

Tout à l'heure, avec Paul Moria, nous étions dans les rues de San Francisco. Avec lui, nous nous rendons dans le sud, ce grand succès de Nino Ferrer, Paul Moria.

Ce succès mondial naquit en 70. Quel succès ? Mamie Blue. Naissance dans une voiture coincée dans un embouteillage parisien dans l'esprit d'Hubert Giraud. Nicoletta en fit une confession chantée magnifiquement interprétée par sa voix unique. Mamie Blue, Nicoletta.

Alors qu'il devait se produire en première partie d'un spectacle d'Enrico Macias en 1970, Michel Sardou se devait de présenter une chanson dans laquelle le public se reconnaîtrait. Ainsi virent le jour les bals populaires Michel Sardou.

Pour conclure une brillante carrière et fêter son 80e anniversaire, Marie-Paule Belle retrouve au théâtre de Passy, à Paris, du 19 au 30 mai, son public auquel elle dira au revoir et merci avec son titre phare de 1976, La Parisienne, Marie-Paule Belle.

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Allez, viens, viens faire un tour sous la pluie. Eh oui, ils incarnèrent à merveille l'atmosphère des années 70, léger, romantique, sympathique. Leur répertoire séduit le public qui leur offrit une pluie de disques d'or, platine et de contrats. Il était une fois, viens faire un tour sous la pluie.

Voilà, Balade en chanson, c'est chaque mardi 11h midi et le jeudi entre 14h et 15h sur Radio Mercure 93 FM, radiomercure.fr. Votre émission également disponible sur notre site et application en podcast. À la semaine prochaine pour d'autres aventures de chansons françaises. Au revoir.

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2: FM en modulation de fréquence, c'est Jean-Claude qui vous souhaite le bonjour, très heureux de vous retrouver pour encore une fois une demi-heure de musique instrumentale, comme tous les dimanches à 8h30, rediffusé le mardi à 14h. Ça s'appelle Escapade en stéréo, une émission qui sera consacrée au vinyle restauré de la semaine. On a nettoyé quelques bons petits disques de derrière les fagots pour vous en faire profiter avec d'excellents orchestres, certains connus, d'autres un petit peu moins quand même. Et puis nous écouterons également un peu de musique pour l'image, dès à présent d'ailleurs avec un premier thème extrait d'un documentaire qui a été consacré au musicien Valdo de los Ríos, ce malheureux compositeur d'origine argentine qui nous a quittés en 77, tragiquement, puisqu'il s'est suicidé. C'était un musicien un petit peu incompris. On aura l'occasion de revenir sur sa carrière plus amplement lors de nos prochaines émissions. Mais pour le moment, je vous propose d'écouter dans un instrumental extrait de ce documentaire, avec également l'utilisation un petit peu du synthétiseur. Escapade en stéréo.

c'est assez rare que Valdo de los Ríos utilise le synthétiseur dans ses orchestrations qui sont principalement réalisées à partir d'œuvres classiques qu'il avait arrangées à sa manière. Nous reviendrons sur sa discographie ultérieurement, mais on reste avec un peu de synthétiseur, celui du musicien Jean-Pierre Bourterre pour la musique d'un film soi-disant comique, même si, bon, ce n'est pas forcément une certitude. Helmut Berger, Françoise Fabian et Paul Meurice dans les rôles principaux. C'est Sergio Gobbi qui en a fait la mise en scène. 1972, voici Les Voraces, sorti en France en 73. Musique de Jean-Pierre Bourterre.

Les Voraces, musique de Jean-Pierre Bourter, réalisée en 1972. Jean-Pierre Bourter qui est connu pour avoir collaboré avec des vedettes françaises comme Jacques Dutronc, Michel Sardou. Il écrira également pour Séverine en 71 « Un banc, un arbre, une rue » qui permettra d'ailleurs à la chanteuse qui représentait Monaco de remporter le grand prix du concours Eurovision de la chanson. Il devient également le directeur artistique de Claude François pour lequel il écrira notamment « Le téléphone pleure »,« Magnolia Forever » et « Alexandrie Alexandra ». Rien que ça. Et c'était aussi notre premier disque vinyle restauré de cette émission qui va suivre maintenant avec une autre restauration récente d'un disque qui date de 1977, l'album Disque d'or, un des albums Disque d'or de Caravelli. Et on écoute une composition personnelle de Caravelli, un petit foxtrot qui s'appelle Sérénade pour cordes. Eh bien oui, c'est des cordes, ce n'est pas que du piano bastringue. Caravelli dans ses œuvres.

Comme quoi il faut arrêter de cataloguer les chefs d'orchestre arrangeurs comme de simples faire-valoir qui mettent en valeur des chansons qui ne sont pas les leurs, puisqu'ils sont également, à l'instar de Paul Moria, Franck Pourcel ou même Raymond Lefebvre, de véritables compositeurs. Ici, c'était une composition donc de Caravelli qui s'appelait « Sérénade pour cordes » et toujours extraite du même album numérisé d'après un vinyle pour notre plus grand plaisir, une reprise d'un titre très connu, « Un tout petit pantin ».

Un tout petit pantin, c'était l'orchestre de Caravelli et ses arrangements et ses violons virevoltants. On va rester avec les poupées. Après les pantins, voici les marionnettes, les deux marionnettes, extraits d'un album sorti également en vinyle en 70 de Johnny Pearson, une de ses compositions personnelles.

Johnny Pearson dans une composition personnelle. Johnny Pearson, compositeur britannique qui a longtemps été chef d'orchestre de l'émission de la BBC Top of the Pops. Johnny Pearson qui ici interprétait les deux marionnettes. On est en 1979 avec un album intitulé Philharmonique, uniquement sorti en vinyle. C'est ici Stanley Black qu'on va retrouver avec cette fois-ci une adaptation, du moins une petite suite symphonique de quelques thèmes du film Un violon sur le toit.

quelques extraits donc de la musique qui a été utilisée pour le film Un violon sur le toit. Et non, il n'y a pas le « Ah, si j'étais riche », comme quoi dans ce disque, il n'y a pas que ce thème-là à se mettre sous la dent. Il y a d'autres thèmes à consonance un petit peu comme ça, russes, adaptés ici par l'orchestre de Stanley Black sur l'album Philharmonic 79. 79 date de parution de ce vinyle extrêmement rare. Tout comme le suivant d'ailleurs, qui est une musique d'un film de 1933 avec une réorchestration bien sûr plus récente par Ronnie Hazlehurst. Il s'agit d'un film mettant en scène Laurel et Hardy, les fils du désert, plus connus sous le titre Les Compagnons de la Nouba, qui est largement considéré comme l'un des meilleurs films mettant en vedette le duo comique Laurel et Hardy. En voici le thème principal.

Il y avait donc la musique du film Fils du désert avec Laurel et Hardy, et là on vient d'écouter Wenn der Weiße Fieder wieder blüht, qui veut dire en français quand refleuriront les lilas blancs. Vous l'aurez deviné suite au morceau que nous venons d'entendre, extrait de l'album Seine großen Erfolge de Helmut Zacharias et ses violons magiques, notre dernier disque numérisé de la semaine. Et on se quitte en rythme avec deux titres. Tout d'abord, Laurie Johnson avec Cheerless World. Laurie Johnson, compositeur britannique à qui l'on doit notamment le générique de Chapeau melon et bottes de cuir.

Laurie Johnson qui cède sa place pour terminer Escapade en stéréo à Manuel and the Music of the Mountains et le fameux titre Quando, Quando, Quando. Voilà, on se quitte là-dessus, on se retrouve la semaine prochaine. La rediffusion, c'est mardi à 14h. Et si ça vous intéresse, vous avez également les pochettes des disques qui sont visibles sur la page Facebook de Radio Mercure. Rendez-vous également pour la réécoute de cette émission en podcast avec l'application Mercuroplay.

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1: Bonjour les Cowgirls et les Cowboys, c'est Patrick H2 dans Country Roads sur Radio Mercure 93 FM. C'est tous les samedis de 17h à 17h30 et en rediffusion le mardi de 15h à 15h30. Et bien sûr en podcast toute l'année sur l'application Radio Mercure. À ce propos, sur l'application Radio Mercure ainsi que sur le Facebook de Radio Mercure encore, vous pouvez me contacter, me faire un petit coucou. Si vous êtes une association qui fait de la country, si vous êtes un club qui fait de la country, de la danse, eh bien, n'hésitez pas à vous manifester pour que je puisse communiquer à nos auditeurs qui adorent la country dans quel club ils peuvent aller danser avec vous. Vous trouverez le lien de ma page Facebook, facile à trouver, et puis voilà, on communique dans Country Road, dans les commentaires, c'est parfait. Allez, on débute avec Heartbreak USA de Kitty Wells.

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On a commencé cette émission avec une balade Heartbreak USA et Kitty Wells. On a tranquillement continué avec Happy Girls et Beth Nissen Chapman. Et puis là, c'était Washback Cannonball avec Boxcar Willie. On était dans le violon, l'harmonica et le banjo, la guitare. On était vraiment dans l'Ouest américain. Connie Smith poursuivre avec Just Let Me Know.

Durant toute cette émission et les suivantes, nous allons parler country, nous allons parler plus précisément des dance country, des différentes dance country, croyez-moi, il y en a un paquet. Et donc, pour vous dire aussi que la dance country, c'est appelé aussi la danse paysanne, ou aussi encore la danse du pays, inspirée de danses folkloriques européennes, africaines et amérindiennes. La capitale de la country s'appelle Nashville, dans le Tennessee. Elle porte même le surnom de Music City.

Vous êtes dans Country Road avec Patrick H2 et vous les voyez au loin les troupeaux qui rentrent au ranch avec les cow-boys à cheval. C'est bon. Et oui, c'est ça aussi Country Road, c'est faire voyager.

Alors, dans l'ordre, on a eu Connie Smith avec Just Let Me Know. Et puis ensuite, on a eu Why Baby Why avec George Jones. Et puis à l'instant, on a eu Break This Chains avec Deborah Allen. Alors, on avait parlé de danse, on va parler de danse aujourd'hui, avec la première des danses que vous voyez en règle générale dans les films de cow-boy ou alors que vous dansez quand vous allez dans les clubs de country, c'est la light dance. La light dance, c'est donc le pas de base, c'est on est tous en ligne, et puis on regarde dans la même direction, et puis on fait des pas chassés, on fait des pivots, et on fait des kicks. Si vraiment ça ne vous parle pas, je vous conseille, si vous avez vraiment envie, d'aller dans les clubs de country et vous allez apprendre les pas, c'est bien et puis c'est convivial. Voilà, donc on va écouter Brooke and Dunn, Booth Scotting Boogie. C'est tout à fait une danse en ligne, line dance. Ah bah oui, tout de suite, hein, on le sent. Hein.

0: Broken Down avec Scotty Buggy. Et puis si en plus des pas, eh bien vous mettez les pouces dans les passants du jean, eh bien c'est parfait. Vous avez le look. Alors il faut encore le Stetson ou le chapeau et puis les bottes. Et puis aussi le petit gilet et la chemise à carreaux, c'est parfait. Voici Cowboy Troy avec Creek in My Neck. Country Road, c'est avec Patrick H2.
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Eh oui, c'est déjà fini. Vous étiez dans Country Road avec Patrick H2 sur Radio Mercure 93 FM. C'est le samedi de 17h à 17h30 et le mardi en rediffusion de 15h à 15h30. Et bien sûr, sur l'application Radio Mercure en podcast. Vous pouvez aller vous désaltérer après avoir bien dansé comme ça et puis aller au saloon du coin. Retrouver des cow-boys et des cow-girls. À la semaine prochaine. Bye.

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Bonjour à toutes et à tous et bienvenue dans cette nouvelle édition des Papotins de la Pie. Le 1er mai, nous nous sommes rendus à un événement de roller avec le club du coteau rouleur de Saint-Paul. Ils organisaient leur rando annuel qui fait 42 à peu près kilomètres, donc en roller, où il y a toute une traversée de deux villages de l'Oise. Et du coup, il y a donc nous, on les a accueillis du coup à la fin de cette rando. Et à la fin de cette rando, il y a un repas partagé tous ensemble avec un partenariat qui est fait du coup avec tous les producteurs locaux qui sont dans les villages où ils sont passés à la rando. Donc il y a une boulangerie qui fabrique du pain exprès pour cet événement. Il y a des personnes qui font du pâté, des charcutiers, tout ça. On a aussi du coup une personne qui a ramené du cidre et du jus de pomme, que vous allez entendre dire quelques mots. Voilà, donc ça c'est sur l'événement. Et du coup, suite à ça, nous nous sommes rendus à un cours de roller avec l'équipe du club de Saint-Paul, qui nous a fait une petite initiation avec les habitants Annie et Émilie pour tester un petit peu le roller et voir, voilà, elles ont testé et donné leur avis, donc vous allez les entendre juste après. Petite chose aussi pour cette émission, nous avons changé l'équipe. Alors effectivement, moi je suis toujours là, mais nous avons du coup Annie, Émilie et Kevin qui ont fait l'interview sur l'événement, et Annie et Émilie qui ont testé le roller du coup. Et on entend également Michel qui est du coup ma collègue animatrice que vous avez déjà entendu dans les Papotins de la Pie certaines fois. Donc voilà, on a hâte d'avoir vos avis sur cette émission. Donc je vous laisse avec la première pause musicale. Donc en première pause musicale, Gone Gone Down de David Guetta, Teddy Swims et Tones and I.

0: Avant de retrouver notre équipe sur l'événement de roller, voilà, vous venez d'écouter Gone Gone Gone de David Guetta. Vous êtes toujours avec les Papotins de la Pie sur Radio Mercure 93 FM. Je vais donc vous laisser avec l'équipe, vous partager l'expérience de cet événement et la beauté de ce jour avec toutes les bonnes choses qui allaient avec.
1: Bonjour, pouvez-vous vous présenter ?
2: Alors bonjour, je m'appelle Alexandre Pillet, je suis président de l'association SPP Roller, j'ai 46 ans.
3: Bonjour, moi c'est Sébastien Forquier, je suis trésorier de l'association Saint-Paul Position et j'ai 48 ans.
4: Est-ce que vous pouvez nous présenter votre association ?
2: Mais bien sûr. Alors notre association se dénomme SPP Roller. Elle a, je crois, 21 ans d'existence et elle a pour but de promouvoir la pratique du roller skating pour les enfants, les adolescents et les adultes.
1: Comment s'est déroulé l'événement ?
2: Alors, l'événement s'est déroulé le 1er mai dans un soleil, sous un soleil radieux, pardon. On avait 130 participants pour une randonnée de 40 km à travers le pays de Bray, la Voie Verte, l'abbaye de Saint-Germain-de-Fly et tout ça clôturé par un repas organisé avec des produits locaux des différents agriculteurs, apiculteurs, fromageries du pays de Bray.
1: Comment appelle-t-on les gens qui font du roller ?
2: Alors on va les dénommer de deux manières, les rollerman pour les hommes et les rollerwoman pour les femmes. Voilà.
4: L'équipe, elle est composée de combien de personnes environ ?
2: Alors Kevin, l'équipe, elle est composée d'à peu près 8-10 personnes qui réfléchissent et organisent l'ensemble des projets de l'association. Et pour ce jour et cette organisation, on peut imaginer une trentaine de bénévoles sur les différents points stratégiques, la sécurité, le repas et tout ce qui est santé et petits bobos.
1: Combien d'associations ont participé pour cet événement ?
2: Alors, le nombre exact, je ne l'ai pas, mais par contre, je vais plutôt vous parler d'une zone géographique où vous allez pouvoir retrouver des clubs de la grande couronne parisienne, des départements 78, 77, 94, 91, du nord de Paris 93, 95, de l'ensemble des clubs de la zone Picardie Hauts-de-France. Et on a déjà eu, et je ne sais pas s'il y a des représentants à cette édition, des gens du sud de la Belgique qui sont nos voisins de frontières.
3: Et plus particulièrement cette année, il y a 50% sur la région parisienne, 25% Normandie et le reste en Hauts-de-France.
4: Est-ce que vous faites des compétitions ?
2: Ben Kevin, oui, effectivement, nous organisons et nous faisons des compétitions. Nous organisons le trophée départemental jeune pour les catégories de U7 à U19. Alors ça va peut-être pas vous parler, hein, c'est les enfants de 6 ans et jusqu'à 20 ans. Donc toutes les catégories enfants, en sachant qu'avec tous les clubs isariens, c'est tous les clubs de l'Oise en fait, on organise un challenge qui permet de remplacer entre guillemets les championnats de l'Oise de roller. Lorsque cela est fait, on peut positionner des jeunes sur des championnats académiques, interzone, zone nord et championnat de France. Pour nos adultes, on organise plutôt des événements qui sont d'une envergure un peu plus importante, type 6h, 2h ou même jusqu'à aller aux 24 heures du Mans.
1: Depuis combien de temps vous faites du roller ?
2: Alors moi personnellement, j'ai commencé post-adolescence, donc depuis mes 12-13 ans. Et vu que vous avez eu mon âge en tout début d'interview, bah, je vous demanderai de faire tout simplement une belle petite soustraction. Voilà. Et je vais laisser la parole à Sébastien.
3: Quant à moi, ça fait 12 ans que je fais du roller.
1: Est-ce qu'il vous faudrait une licence pour faire du roller ?
3: Alors effectivement, il faut une licence ou à défaut d'une licence, il faut un certificat médical. Donc ça, c'est valable pour tous les adultes et pour les puisque la randonnée est ouverte aux enfants jusqu'à à partir de 12 ans. Donc pour tous les mineurs de 12 ans à 18 ans, il faut l'autorisation parentale en complément de la licence ou du certificat médical.
4: Quels sont les autres événements prévus ?
2: Alors sur cette fin de saison 2025-2026, je pense que d'autres associations ont prévu d'organiser des randonnées, alors dans le coin ou de façon bien plus éloignée hein, sur l'ensemble du territoire français. La fédération aussi a son panel organisationnel avec des randonnées qui peuvent accueillir des jeunes pour fonctionner, des jeunes et des adultes, pardon, pour fonctionner de 50 jusqu'à 220 km, qui est un record personnel. Voilà.
5: Comment il faut se préparer avant de faire une course ?
2: Alors, il faut quand même relativement bien s'entraîner. Il faut parcourir beaucoup de kilomètres d'entraînement pour pouvoir faire une course au préalable. Mais les jours avant celle-ci, bien dormir, bien se nourrir et surtout bien s'hydrater.
1: La licence coûte combien ?
2: Alors, une licence roller dépend du rapport entre le club et la cotisation reversée à la Fédération française de roller skating. On peut imaginer que le coût pour une année en termes d'inscription administrative est aux alentours pour un adulte d'une centaine d'euros et pour un enfant aux alentours d'une soixantaine d'euros. Voilà, c'est des chiffres moyens repérés sur l'ensemble des clubs que l'on connaît.
1: Depuis combien de temps l'association existe-t-elle ?
2: Elle a fêté l'an passé ses 20 ans, donc elle existe depuis 21 ans.
4: Bonjour, vous pouvez vous présenter ?
6: Donc, je m'appelle Christophe, je suis producteur de calvados, cidre, jus de pomme, pétillant de rhubarbe, pas très loin d'ici, du côté de Gournay-en-Bray.
4: D'accord.
6: Voilà. Il y a des trucs à goûter.
2: Ah oui, c'est vrai, bon, bah attends, je pars en récolte.
5: Quel a été votre rôle ?
6: Alors moi, j'ai offert du jus de pomme aujourd'hui. Voilà. Et après, sinon, j'étais patineur.
4: D'accord.
7: Jus de pomme qui était très bon d'ailleurs.
5: Depuis combien de temps vous faites du patin ?
6: Depuis 2008.
4: Est-ce que vous faites des compétitions ?
6: Alors ça m'arrive de faire les 24 heures du Mans et j'ai fait plusieurs fois des 6 heures et le marathon de Berlin aussi en roller.
5: Quel autre événement vous avez fait ?
6: Alors donc pour une association j'ai fait Paris-Londres et Paris-Bruxelles en poussant des fauteuils roulants. Donc en 2012 et 2014.
5: Est-ce que vous pouvez nous dire un petit mot, un petit retour sur l'événement d'aujourd'hui du coup ?
6: Comme toujours, super bien organisé, top au niveau sécurité, bonne ambiance et puis un petit repas campagnard très sympa après, très convivial.
0: Du coup là on est avec Lise et Lana qui font aussi des entraînements de roller et qui vont nous partager un peu leur expérience.
8: Bonjour, moi je m'appelle Lise, j'ai 18 ans, ça fait 8 ans que je fais du roller et moi j'ai pratiqué le roller donc en CM2, donc très jeune, et ça a tout de suite été ma passion, j'ai beaucoup aimé et j'ai commencé par plus du border cross, donc des parcours, mais j'ai très vite compris que j'aimais plus la vitesse et l'endurance, donc j'ai fait beaucoup de compétitions interclubs. Après j'ai fait les Roland-Bray. J'ai fait aussi les 6 heures de Paris, Carole, et j'ai pour objectif de faire les 24 heures du Mans cet été.
9: Donc moi c'est Lana, j'ai 15 ans, donc j'ai 2 ans d'écart avec Lise et du coup on a commencé la même année. Et donc à peu près pareil, j'ai commencé à faire des parcours de border cross et tout ça. Et pareil, je me suis vite spécialisée dans la vitesse et tout ça, donc ça consiste à faire des courses de vitesse et d'endurance. Et à peu près pareil, j'aimerais aussi faire les 24 heures du Mans cet été.
10: Moi j'ai une question, c'est quoi le border cross ?
9: Alors ça consiste à faire des parcours genre du slalom, des sauts, rouler sur des tapis, tout ça.
8: En faisant une course chronométrée, donc on est 4, donc c'est le plus vite qui va gagner. D'accord. Tout simplement. En faisant des slaloms, sauter, passer sous une barre, sur un tapis comme elle vient de le dire.
10: Et vous faites partie du club de Beauvais, enfin comment s'appelle votre club, votre association, enfin je ne sais pas.
9: Aussi c'est SPP, donc Saint-Paul Position, qui se situe donc au village de Saint-Paul.
10: Vous accompagnez nos deux débutantes de la PI. Bon courage.
8: Merci beaucoup.
9: Merci beaucoup.
0: Donc là je suis avec Didier qui est ce soir le prof de Annie et Émilie et qui fait partie du SPP Saint-Paul Position. Donc Didier, est-ce que vous pouvez nous raconter un peu l'histoire du club ?
11: Alors le club s'est monté en 2004. Nous étions une bande de copains issus d'un autre club de Beauvais, dans lequel il y a eu des différends entre la présidence du club de Beauvais et le coach. Et donc le coach habitant Saint-Paul, on est tous partis monter le club sur Saint-Paul. On était une quinzaine de jeunes à ce moment-là. Donc notre but, c'était de faire des petites compétitions. Donc il y avait des marathons, les 24 heures du Mans, des 6 heures, des 24 heures. Et nous n'avions pas de salle à ce moment-là. Et la salle a été construite quelques années après. Et donc, aussitôt que la salle a été construite, moi, j'ai passé un brevet d'initiateur fédéral. Okay. Alex, un peu plus tard, a passé son brevet d'éducateur. Et donc, moi, depuis 2008, j'anime le roller, quoi, en fait.
10: Vous avez commencé le roller à quel âge et vous avez quel âge, si j'ose vous demander?
11: Alors, j'ai commencé le roller à 40 ans. Parce que bon, j'étais un jeune sportif avant et je faisais du rugby et j'ai arrêté le rugby très tôt. Et ne faisant plus de sport, je me suis un petit peu empâté. Et donc j'ai voulu aller refaire un peu de sport. Et comme il y avait un club de roller sur Beauvais, ben, je me suis dit pourquoi pas essayer. Donc j'ai acheté une paire de rollers pendant les vacances. J'étais sur la côte atlantique faire du roller, ne sachant pas m'arrêter, des chutes constamment. J'ai dit allez, le club de roller de Beauvais, j'étais inscrit sur 2 jours par semaine. Et donc j'ai commencé là et passé après brevet d'initiateur au club
10: et
11: de Beauvais.
10: Et là, vous savez quel âge?
11: Donc, et là maintenant j'ai 67 ans.
10: Félicitations.
11: Merci.
0: Comment ça se passe si quelqu'un veut s'inscrire dans votre club pour faire du roller?
12: C'est très bien aussi ça.
11: Pour s'inscrire dans notre club, il existe sur le site toutes les informations, hein, le site spproller.com. Et donc, toutes les fiches d'inscription, que ce soit pour les jeunes ou les adultes, sont sur le site. Ou alors avec le site Hello Asos, pour lequel on peut s'inscrire en direct au club. Donc les séances, c'est le jeudi, hein, jeudi soir, donc de 18h à 20h15 pour les jeunes, pour lequel il y a 2 cours, donc de 18h à 19h15, c'est le cours avec tous les enfants. Là, actuellement, on a entre 45 et 50 enfants dans la salle, où là, il commence à faire beau, on a la voie verte à côté, on peut les sortir.
10: Quel âge, à peu près, la moyenne d'âge?
11: C'est 6 ans jusqu'à 14, 15 ans. Après, on essaye de les faire venir, les ados, les faire venir au cours adulte qui est 20h15 jusqu'à 22h.
10: Et quelqu'un qui n'a pas fait de roller depuis très longtemps et qui n'a pas fait de sport, vous pensez que ça peut être judicieux de réessayer?
11: Alors, on peut toujours, après, tout dépend de la volonté de la personne, de l'appréhension aussi, parce que le roller, ce n'est pas anodin de faire du roller. Hein. Quand on commence à vieillir, on est moins souple, on n'a pas la même agilité, le risque de chute est important. Donc, c'est une première chose que l'on annonce quand même aux gens qui veulent se remettre au roller ou faire du roller. Nous avons eu des mamies ou des papys qui voulaient faire du roller pour en faire avec les petits-enfants. Donc, quand on n'a jamais été sur des rollers, c'est plus difficile déjà. Et bon, souvent, ces personnes-là font quelques séances, puisque nous faisons au moins 3 séances gratuites pour des essais avant de s'engager pour une licence.
10: En dehors du certificat médical, il vous faut d'autres documents au niveau assurance.
11: L'assurance, c'est l'assurance de la Fédération française de roller que l'on prend systématiquement avec la licence. Donc, il y a pour les jeunes une autorisation parentale obligatoire. Hein. Donc tous les gens licenciés au club sont licenciés à la Fédération française de roller et skateboard.
0: D'accord. Du coup, on est parti rejoindre un cours de roller au gymnase de Saint-Paul, où on a embarqué Annie et Émilie qui testent le roller. Alors Annie, ça se passe comment ?
12: C'est compliqué.
11: On reste souple, ça, les gens. Donc le but, c'est que le premier puisse aller le plus vite possible pour essayer de doubler les autres aussi. Et une fois qu'on est doublé, on est disqualifié, qu'on est éliminé.
0: Ah oui.
11: Voilà.
0: D'accord.
13: Enfin, oui, de la course. Si on le double, son score est figé. Même s'il double une autre personne, ça ne comptera pas dans le classement, en fait.
0: D'accord.
13: Mais il pourra quand même participer à la prochaine course.
10: Je suis pas sûre d'avoir tout compris. Le mieux, ça serait qu'on vienne voir un jour une compétition
11: sur les 12 personnes au départ. Donc, s'ils ont 20 tours à faire, par exemple, le premier ou la première arrive à faire le tour et venir rattraper ses concurrents.
14: Hein. En fait, c'est comme de...
0: D'accord.
11: Donc il fait un tour, les autres prennent un tour.
0: D'accord. Hein.
11: Et donc aussitôt qu'il a rattrapé un concurrent, le concurrent et son temps est figé. Donc
0: d'accord.
11: Il est premier rattrapé, il se trouve dernier, deuxième rattrapé, il se trouve.
10: Oui, j'avais compris la verge, mais si je comprends pas, s'il a pas le droit de doubler, c'est quoi l'intérêt en fait d'aller vite? Je pas trop.
11: Donc l'idéal, c'est d'aller le plus vite possible pour pas se faire doubler.
10: Bien sûr. Oui, pour être sûr de rester. Individuellement ou par peloton par
11: Non, c'est individuel.
10: Individuel, d'accord.
11: Non, nous, on n'organise pas des courses par équipe. Après, les courses par équipe, il y en a en France. Hein, notamment, on parlait des 24 heures du Mans. 24 heures, c'est sur 24 heures. Ça peut se faire en équipe, ça se fait même en solo. Il y en a qui 24 heures en solo. Il y a du duo, donc ils sont à deux, à se relayer. Il y a des équipes de 5 ou 6. Il y a des équipes de jeunes où ils n'ont pas le droit de rouler la nuit. Et puis des équipes adultes, ça peut aller des 10 à 12 en découverte. Et donc ça, sur 24 heures, on fait des relais. Là, c'est vraiment des courses par équipe.
10: Et ça se passe sur le circuit du...
11: Sur le circuit Bugatti.
10: Ah oui, c'était ma question. Je sais quand même. D'accord. Oui, donc c'est quand même... C'est bien. Vous l'avez fait, vous, déjà ?
11: Moi, je l'ai fait, une dizaine de fois. Il y a... Un ami, Jean-Marie, qui a mon âge aussi, on avait commencé le roller ensemble, qu'il a fait au moins une dizaine de fois aussi.
10: Chapeau. Ouais. Donc les filles, l'année prochaine, les 24 heures du Mans ?
15: Oui, tu peux toujours rêver. Hein.
10: Je compte sur vous.
15: Tu peux toujours rêver. Jamais de la vie.
16: C'était intéressant.
10: Est-ce que tu reviendras ?
0: Oui.
10: Je rentre de vacances ?
0: Émilie, tu reviendras ?
15: Oui, j'ai trop aimé.
0: Du coup, là, je suis de retour avec Annie et Émilie. On va parler un petit peu de l'entraînement. Alors, qu'est-ce que vous avez appris pour l'instant ?
1: Comment se tenir sur les rollers. Et là, on va apprendre à comment tomber.
0: Émilie, qu'est-ce que tu as appris, toi ?
12: Pas la même chose qu'Annie, en fait.
0: Donc là, sur les entraînements, elles ont appris à se tenir debout, à lever un pied, à switcher de pied, croiser les pieds. Voilà, et donc là, effectivement, il faut leur apprendre à tomber correctement pour éviter de se blesser pendant les chutes. Donc voilà, avec toutes les personnes que vous avez entendues, on a Alex, Didier, nous avons eu aussi Lise et Lana, voilà. Et puis nos journalistes du moment, qui du coup ne sont pas les mêmes que d'habitude, mais qui ont quand même très très bien géré. Donc voilà, en tout cas, une belle rencontre et peut-être plein de belles choses à venir. Du coup, on vous tiendra au courant. Peut-être que nous allons essayer de les suivre pour les 24 heures du Mans. Donc voilà, c'est des choses qui vont se mettre en place, mais pour lesquelles nous communiquerons. Et dans les prochaines émissions, on va aussi vous parler des 20 ans de l'Arche, puisque nous fêtons cette année, du coup, les 20 ans. Cela fait donc 20 ans que l'Arche existe à Beauvais. Et du coup, nous avons un week-end chargé, mais un week-end dans lequel nous pourrons vous accueillir. Vous pouvez venir visiter du coup les deux lieux de l'Arche, donc le foyer de vie et l'habitat partagé. Et puis, il y aura des différentes animations, des activités. On pourra aussi nous retrouver sur les foulées de la rue le samedi soir. C'est le 6 et 7 juin. Le samedi à partir de 14h30 au 34 rue du Maréchal Leclerc et au 13 rue du Maréchal Leclerc. Le samedi soir, on se retrouve à partir de 18h30 à peu près entre 18h30 et 19h sur la place Jeanne Hachette où nous allons faire un flash mob et ensuite nous allons courir avec une belle équipe de l'Arche. On est quand même pas mal à courir avec des personnes aussi en situation de handicap, c'est important de le dire. On s'est entraînés depuis un peu plus d'un mois. Donc, vous pourrez nous retrouver à ce moment-là. Et puis, le dimanche, pareil, plutôt en après-midi, où nous aurons, pareil, un spectacle de jonglerie qui se fera, du coup, là, à Lapi, donc au 13 rue du Maréchal Leclerc. Mais on vous parlera de tout ça dans la prochaine émission. On a aussi un spectacle de théâtre qui est à venir. Et du coup, on fera une émission avec la troupe et la prof qui a encadré toute cette troupe pour préparer le spectacle. Donc, un petit peu de patience. Je vous spoil un petit peu, mais bientôt, vous pourrez découvrir tout ça. Et on a hâte de vous rencontrer sur ces jours-là. Donc voilà. Écoutez, c'était encore les papotins de la pie. Nous sommes toujours ravis de faire ces émissions, que vous nous écoutiez. On vous remercie énormément. Et à bientôt. Donc c'était les papotins de la pie sur Radio Mercure 93 FM. N'oubliez pas, les papotins de la pie, c'est le samedi à 10h tous les 15 jours, le mardi à 17h et le jeudi à midi, mais aussi en podcast sur le site Radio Mercure et sur les réseaux sociaux de Radio Mercure également. Pour la dernière pause musicale, nous allons écouter No Tiene Sentido de BLE. J'espère que je le prononce bien.

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9: Ne jamais lui donner à manger après minuit.
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11: Sarah Connor.
7: Oui.
12: Non, prénom.
7: Nikita.
13: 1m75, jamais vu un tas de merde aussi haut que ça.
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17: Ton nom c'est quoi, pied tendre?
18: Eastwood. Clint Eastwood.
19: Est-ce que vous avez apporté des armes?
20: Ceci est un Magnum 44, le plus puissant revolver du monde.
21: Non, de Zeus!
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Bonjour à toutes, bonjour à tous et bienvenue dans l'univers musical de la de musique de film. C'est Cinématique sans toc, aujourd'hui la musicale, avec Jean-Claude qui a le plaisir de vous retrouver pendant une heure de musique. Notre ami Jean-Luc est toujours à Cannes. Il profite non pas de la croisette, mais des salles qui lui sont proposées pour se gaver le plus possible de bons films dont il va nous informer tout au long de l'année. Les films qui sortiront tout au long de l'année 2026-2027 et qui sont déjà en projection au festival. Un générique un peu inhabituel, mais pour un musicien que vous connaissez, Dave Grusin avait composé la musique du film Les Trois Jours du Condor, qui nous sert de générique. Eh bien, là, c'est toujours Dave Grusin pour entamer ses 60 minutes de musique de film pour un autre film réalisé par Steve Kloves qui s'appelle Susie et les Baker Boys. L'histoire de deux frères duettistes et pianistes de bar dont les succès, dont les beaux jours sont derrière eux. Et puis tout d'un coup, ils vont rencontrer en chemin une splendide Susie, ex-call girl, qui est tentée par la chanson donc, et à trois, ils vont réussir à faire redécoller leur carrière.

Suzy et les Baker Boys, un très beau film et également une très belle musique que l'on doit au pianiste Dave Grusin. Dans les rôles principaux, les frères Bridges, Jeff Bridges et Beau Bridges, qui jouent donc le duettiste de pianiste et la chanteuse, eh bien ce n'est autre que Michelle Pfeiffer qui joue le rôle de Suzy. Pour preuve que Michelle Pfeiffer sait également chanter, puisque la voici ici qui interprète une des chansons que l'on peut entendre dans ce film, un thème très languissant qui s'appelle Making Whoopee. C'est sur Radio Mercure et Cinématique Sans Toc.

Michelle Pfeiffer aurait très bien pu également chanter à la place de la femme de Roger Rabbit dans le film de Robert Zemeckis qui veut la peau de Roger Rabbit, tellement cette voix est sensuelle et langoureuse sur une musique qui n'est pas ici de Dave Grusin, mais de Walter Donaldson et Gus Kahn. Ça s'appelait Making Whoopi Michelle Pfeiffer, qui chantait donc dans Suzy et les Baker Boys. Après 1989, on revient à un film un peu politique et même très politique, qui est souvent présenté lors des élections présidentielles américaines. Bon, là, on n'est pas dans les... Nous ne sommes pas à l'époque des élections présidentielles américaines, mais ça n'empêche de vous proposer encore une fois ce thème, un des thèmes composés par Jerry Fielding pour un film d'Otto Preminger de 1962, un super titre de Jerry Fielding pour un film qui réunissait Charles Laughton, Don Murray, Walter Pidgeon. Je veux parler de Tempête à Washington.

Tempête à Washington, 1962, film d'Otto Preminger, musique de Jerry Fielding. On est très jazz pour entamer cette émission cinématique sans toc. Et bien pourquoi pas poursuivre avec cette fois-ci un autre musicien de jazz. On avait commencé avec un pianiste, Dave Grusin. On poursuit avec un guitariste, Pat Metheny, avec la musique d'un film d'espionnage, avec la particularité que c'est une histoire vraie, l'histoire d'un employé de société militaire privée désabusé et de son ami d'enfance, trafiquants de drogue qui sont devenus des espions improvisés pour l'Union soviétique. Ça s'appelle Le jeu du faucon. Il y a Timothy Hutton qui joue dedans, aux côtés de Sean Penn, un film de John Schlesinger, et une musique très connue composée par Pat Metheny, qui avait d'ailleurs été chantée par David Bowie. Mais voici ici la version instrumentale. Ça s'appelle This is not America.

Un premier titre signé Neil Hefti pour un film de 1965 qui raconte l'histoire, le destin mythique de la fameuse actrice du Hollywood des années 30, Jean Harlow, qui était d'ailleurs, on peut dire, le premier sexe symbole à Hollywood, un destin tragique que la vie de cette malheureuse actrice qui était blonde comme les blés. D'ailleurs, le titre du film, c'est Harlow, la blonde platine. Jean Harlow, l'actrice Jean Harlow, est ici un thème composé par Neil Hefti pour ce film. En voici un deuxième un peu plus connu qui a été repris en français par le chanteur toulousain Claude Nougaro. Ça s'appelait Danser sur moi. Voici la version originale.

Dansez sur moi, version originale Girls Talk par Nell Hefti du film Arlo, la blonde platine. Toujours des belles et aussi des rares musiques de films dans Cinématique sans toc, la musicale aujourd'hui. On va poursuivre à présent avec le musicien Roy Budd pour un film un peu urbain qui s'appelle Contre une poignée de diamants. C'est l'histoire d'un agent secret, encore une fois, qui va tenter de sauver son fils qui a été enlevé alors qu'il jouait près d'une enceinte militaire. Il va s'infiltrer, je parle du père bien sûr, dans un réseau de trafic d'armes pour l'IRA afin de retrouver son fils. On est en 1974. C'est un film de Don Siegel, autant vous dire qu'il y a de l'action. Dans le rôle du méchant, toujours le fameux John Vernon. Et puis à ses côtés, dans le rôle principal, Michael Caine, Donald Pleasence et l'actrice française Delphine Seyrig. Contre une poignée de diamants, musique très urbaine de Roy Budd.

Le cinéma et sa musique sur Radio Mercure dans Cinématique sans toc. Et si vous, ça vous intéresse, vous avez les pochettes des disques qui apparaissent sur la page Facebook de Cinématique sans toc et de Radio Mercure.

Roy Budd pour le film Contre une poignée de diamants, après un film d'espionnage, un western, mais un western un peu particulier puisqu'il y a effectivement un shérif dans ce film, mais c'est le shérif dans l'espace, on peut dire, puisque c'est un film de science-fiction qui a été écrit et réalisé par Peter Hyams, sorti en 1981, et qui met en scène Sean Connery, qui joue le rôle d'un policier, un shérif qui accepte ce poste de shérif dans une station de forage minier installée sur l'un des 4 satellites de Jupiter, une série d'incidents qui se produisent où les ouvriers ont un comportement très agressif. On suppose qu'ils prennent des substances un petit peu illicites, mais ça va beaucoup plus loin, je ne vous en dis pas plus. Le film de Peter Hyams s'appelle Outland et la musique, elle est magnifique. Et elle est de Jerry Goldsmith. On est parti dans l'espace avec Sean Connery et Outland.

Brad Fiedel à la composition, c'était le thème générique de Terminator. Attention, Terminator 2, réalisé par James Cameron, sorti en 1991. On est donc dans les années 90, Hollywood baigné dans l'air béni des films d'action où tout explosait sans trop de raison, où les héros ne ressentaient jamais la douleur et où les méchants avaient toujours le mauvais timing pour recharger leurs armes. Et au milieu de ce joyeux chaos, en 1996, un certain Effaceur débarquait sur nos écrans avec un Arnold Schwarzenegger en pleine forme. Donc, quelques années après le premier Terminator, on retrouve Arnold Schwarzenegger décidé à prouver que personne ne protège les témoins comme lui. Musique de Alan Silvestri, L'Effaceur.

1984, c'était une musique de Klaus Doldinger pour un film de Wolfgang Petersen. L'histoire sans fin, très jolie musique également du compositeur de la musique du film Le Bateau. Et on retrouve Jerry Goldsmith pour Star Trek Final Frontiers, réalisé par William Shatner en personne, le Star Trek 5.

Star Trek, The Final Frontiers. Star Trek V, William Shatner à la réalisation, Jerry Goldsmith à la composition. On reste dans la science-fiction, mais la science-fiction dystopique, avec un film réalisé en 1959, Le Monde, la chair et le diable, avec Harry Belafonte, Inger Stevens et Mel Ferrer. Ça se passe après un éboulement au fond d'une mine en Pennsylvanie, où se trouve Ralph Burton, qui donc est interprété par Harry Belafonte, qui attend des secours, qui n'arrive pas, et puis il finit par se libérer tout seul des décombres. Et quand il revient à la surface, il se rend compte que toute trace de vie humaine semble avoir disparu après le passage d'un nuage radioactif. En route pour New York, il traverse des avenues désertes, s'organise et récupère ce dont il a besoin dans les magasins, tirant derrière lui un chariot au pied des gratte-ciels abandonnés. Mais est-il vraiment le seul survivant de l'humanité? C'est Le Monde, la chair et le diable. C'est un film qui d'ailleurs ouvrira la voie au film Le Survivant de Boris Segal avec Charlton Heston, inspiré d'une nouvelle de Richard Matheson, Je suis une légende, tourné en 1971. Mais revenons en 1959 avec cette musique signée Miklós Rocha pour ce film en noir et blanc, Le Monde, la chair et le diable.

Un film particulièrement réussi que ce monde, La chair et le diable. L'on peut voir d'ailleurs des images de la ville de New York, comme Times Square par exemple, le pont de Washington, tout ça vide, puisque ça a été tourné très très tôt dans la matinée d'un dimanche. Et en plus, c'est l'occasion de voir la ville de New York dans les années 50, une très jolie image. Donc pour le monde, La chair et le diable. Un premier thème ici composé par Dimitri Tiomkin pour un film avec John Wayne. Voici La rivière rouge.

composé par Dimitri Tiomkin pour le film The War Hawks, La Rivière Rouge. Un jeune homme s'oppose à son père adoptif devenu trop dur avec les hommes lors du convoi d'un troupeau de 10 000 bêtes qu'ils doivent vendre dans le Missouri. C'est un peu le pitch de ce film sorti en 1949, oui, avec John Wayne, Montgomery Clift, Red River. Un réenregistrement réalisé par le Moscow Symphony Orchestra et les chœurs, dirigé par William Stromberg. On va poursuivre cette émission avec le cinéma français. Pourquoi pas Patrice Lecomte avec un film qui n'est pas très connu de sa production, Confidence trop intime. C'est Pascal Estève dont nous allons entendre la musique de ce film qui raconte l'histoire d'une femme qui se trompe de porte. Et son monde va basculer. Et il n'y a pas que son monde qui va basculer, c'est également celui qui se trouve derrière la porte. C'est William dont le monde va basculer puisque ce conseiller fiscal va devoir jouer au psychanalyste pour tenter de saisir le mystère de cette femme qui l'attire autant. En effet, Anna, jouée par Sandrine Bonner, confond sa gauche et sa droite, se trompe de porte et se retrouve à confier ses déboires conjugaux à un conseiller fiscal joué par Fabrice Lucchini. Pris quelque peu au dépourvu, celui-ci se prendrait presque au jeu, nouant une relation trouble avec la jeune femme. Confidence trop intime et une musique de Pascal Estève qui, ne nous voilons pas la face, s'est fortement inspirée quand même, il faut le dire, de la musique composée à nouveau par Jerry Goldsmith pour le film de Paul Verhoeven, Basic Instinct, avec Sharon Stone et Michael Douglas. D'ailleurs, pour mémoire, je vous propose d'écouter quelques passages composés par Goldsmith pour Basic Instinct en 1992.

Basic Instinct 1992, belle musique de Jerry Goldsmith. À nouveau, c'est mon chouchou, faut le dire, hein, Goldsmith. On va écouter maintenant le travail de Pascal Estève. On est en 2004 et c'est pour le film de Patrice Lecomte, Confidence trop intime.

Vous comprenez pourquoi je voulais vous remettre un petit peu dans l'oreille le thème de Basic Instinct, car il y a quand même un petit cousinage avec ce que l'on vient d'entendre, qui est très réussi d'ailleurs, ainsi que le reste de la bande originale du film Confidence trop intime, réalisé par Patrice Lecomte sur une musique de Pascal Estève. On va rester avec le cinéma français, enfin plutôt cinéma franco-espagnol, pour un long métrage d'animation réalisé par Victor Maldonado. Ça s'appelle Nocturna, la nuit magique. L'occasion d'écouter le travail de Nicolas Herrera, qu'on avait un petit peu oublié sur notre antenne. Nocturna, la nuit magique, c'est l'histoire d'un petit garçon qui vit dans un orphelinat. Un soir, Tim remarque l'absence de son étoile. Partant à sa recherche, il va bientôt découvrir un monde magique aussi incroyable qu'insoupçonné qui évolue chaque nuit pendant que tout le monde dort. Mais ce monde est en danger. Nocturna, la nuit magique, musique de Nicolas Herrera.

0: 2005, Nocturna, la nuit magique, musique de Nicolas Herrera, que l'on va retrouver tout de suite pour un autre film qui lui a été réalisé en 2005 par Jeanne Biras, qui raconte l'histoire d'une directrice de casting, trentenaire et célibataire, au planning surchargé. Sa vie sentimentale est un désastre. Elle rencontre Bernard Dimanche, joué par Clovis Cornillac, qui est presque comédien. Ça s'appelle Au suivant. Joséphine Messner, donc la directrice de casting, c'est Alexandra Lamy. On l'écoute ici dans un passage musical composé par Nicolas Herrera.
1: Bonjour, je m'appelle Joséphine, j'ai 35 ans, je suis directrice de casting et j'ai toujours pas de mec.

au suivant, réalisé en 2005, pour presque terminer cette émission consacrée à la musique de film. Et on va se quitter avec, cette fois-ci, du Raymond Lefèvre pour un film qui n'a rien à voir avec le précédent. Une comédie de Jean Giraud, avec dans les rôles principaux Claude Jansac, Michel Galabru, Bernard Blier et Louis de Funès. C'est donc un film de 1971 qui est une adaptation d'une pièce de théâtre qui s'appelle « Un mort récalcitrant » réalisée en 59 par Georges Marchal. Eh bien, je vous propose de terminer cette émission avec le générique de Monsieur Jo. Je vous retrouve une prochaine fois avec l'actu en compagnie de Jean-Luc. Et puis bien sûr, toujours de la musique sur Radio Mercure dans Cinématique sans toc, la musicale. Passez un bon moment à l'écoute de notre programme et retrouvez cette émission en rediffusion le dimanche à 15h.

d'après vous, un atelier yoga duo, maman et enfant, avec Véronique Chantimeraki. 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Véronique, professeure de yoga pour enfants de 6 à 10 ans, vous propose posture ludique, relaxation, massage et connexion cœur à cœur pour un moment de complicité, de douceur et de connexion entre maman et enfant. Venez partager cette parenthèse de douceur à l'occasion de la fête des mères pour une heure d'atelier yoga duo pour la somme de 30 euros, samedi 30 mai de 10h30 à 11h30 à l'Échappée Zen, 49 rue de Gesvres à Beauvais, 06 17 50 19 27.

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1: Le club des aînés de Chevrières, La Joie de Vivre, vous propose son prochain thé dansant le lundi 25 mai de 14h30 à 19h30 à la salle des fêtes de Chevrières avec l'orchestre Archipel. L'entrée est fixée à 12 euros. Vous pourrez tranquillement vous garer sur le parking en face. Il y aura un bar et des pâtisseries qui vous attendent. Les réservations se prennent au 06 61 73 94 25. 06 61 73 94 25 auprès d'Aline pour ce thé dansant qui, je vous le précise, aura lieu un lundi, le lundi 25 mai à Chevrières.
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1: À Mériel, dans le Val d'Oise, il est un musée qui vous invite à plonger dans l'univers de Jean Gabin.
3: Mon temps, moi, dans cette boutique-là, on m'en met des rouleaux de réglisse et puis des surprises.
1: Situé en face de la maison d'enfance de l'acteur,
4: 45 rue Poliveau,
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3: Justement, comme ça, ça sort pas de la famille.
1: Pour un montant de 7 euros.
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1: Gratuit pour les moins de 12 ans.
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5: À tous promène au bord de l'eau.
1: Et pour en savoir plus...
3: Je sais.
1: Afin de bien préparer votre visite, contactez l'office de tourisme de l'Isle-Adam.
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1: Ou directement le musée Jean Gabin au 01 34 64 87 92.
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1: 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Venez donc remonter le temps toute l'année à Mériel le mercredi, vendredi et samedi de 14h à 17h.
3: Tu vas te taire.
1: En venant visiter le musée Jean Gabin.
3: Nous y voilà.
1: 1 place Jean Gabin à Mériel.
3: Mais ça, je le sais. Je pense que quand on mettra les cons sur orbite, t'as pas fini de tourner.

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1: Bonjour, nous sommes Alison et Brian.
2: Bonjour et bienvenue à notre émission My Generation ici sur Radio Mercure 93 FM.
1: On va vous faire écouter des disques de notre génération, c'est-à-dire de la musique des années 50 à nos jours.
2: Aujourd'hui, nous avons quelques groupes pour vous faire plaisir.
1: Commençons par un classique des années 80 et The Human League avec le hit « Don't You Want Me ?»

0: Merci au groupe synth-pop The Human League d'avoir démarré notre émission My Generation aujourd'hui.
1: D'un groupe synth-pop, un groupe rock alternative, Snow Patrol.
0: La chanson Chasing Cars de 2006 est toujours officiellement reconnue comme la chanson le plus jouée au XXIe siècle à la radio britannique.
1: Écoutons cette belle chanson du groupe britannique Snow Patrol ici à la radio française.

0: Vous écoutez My Generation avec nous, Alison et Brian. Aujourd'hui, nous avons choisi un mélange de groupes d'années différentes pour vous.
1: Maintenant, nous avons un groupe de musique de ska formé en 77 à Coventry, en Angleterre.
0: Ah, nous parlons de The Specials. En 79, les Specials ont fait une reprise d'une chanson qui avait été écrite et chantée par Dandy Livingston en 67.
1: Parfois, les vieux sont les meilleurs. Ouais. La chanson est « Message to you, Rudy ». Voici The Specials.

0: Au milieu des années 90, nous avons eu un mouvement musical et culturel britannique intitulé Britpop.
1: C'est la musique pop britannique qui a été influencée par The Beatles et d'autres groupes britanniques des années 60 et 70.
0: Britpop mettait l'accent sur le caractère britannique dans les chansons. Le vocabulaire était l'anglais

0: britannique et pas l'anglais américain.
1: Et les groupes ont chanté avec des accents très anglais. Voici Supergrass de 95 et All Right. 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

0: Le groupe T-Rex ont plus ou moins inventé du glam rock en 71. Le glam rock s'est défini par les coiffures, le maquillage et les vêtements flamboyants de ces musiciens, en particulier les chaussures à semelles compensées et les paillettes.
1: T-Rex ont sorti une série de singles incroyables tels que Ride a White Swan, Get It On, Metal Guru et Children of the Revolution.
0: Malheureusement, la carrière de Mark Bolan, le chanteur du groupe, a été interrompue après sa mort dans un tragique accident de voiture en 77.
1: Mais son héritage musical perdure. Voici un de leurs hits, I Love to Boogie.

0: Coldplay est connu comme un groupe de rock alternatif de pop rock.
1: Mais la chanson A Sky Full of Stars est un exemple de musique de danse européenne, EDM en anglais.
0: Comment cela est arrivé? Simplement parce qu'à Avicii, le talentueux DJ suédois et producteur de disques a coécrit et coproduit la chanson avec les membres de Coldplay.
1: La chanson est sortie en 2014 et a été un énorme succès international. Le voici.

0: Le groupe écossais Simple Minds joue un mélange de musique new wave, synth-pop et rock.
1: Ils ont commencé comme un groupe post-punk à la fin des années 70.
0: Peut-être leur chanson la plus connue est « Don't you forget about me ». Ne m'oublie pas.
1: C'était sur la bande sonore du film emblématique de 85, The Breakfast Club. Et le morceau est devenu un hymne pour les jeunes.
0: Nous ne sommes pas si jeunes, n'est-ce pas? Mais nous aimons toujours la chanson. Écoutons-le ici sur Radio Mercure.

0: Nos auditeurs réguliers savent que mon groupe préféré de tous les temps est The Rolling Stones. Donc le prochain morceau est un petit plaisir pour moi.
1: Les Rolling Stones se sont formés en 62 et ils font encore de la bonne musique. Mais revenons à 69 et écoutons l'une des chansons le plus durable du groupe, Honky Tonk.

0: Nous allons terminer notre émission avec une best-seller mondiale.
1: Portugal the Man est un groupe de rock indépendant américain formé en 2004 en Alaska, connu pour son style mêlant rock psychédélique, pop et rock progressif.
0: Ils sont surtout connus pour leur succès mondial en 2017 avec Feel It Still. Le voici.

0: Et voilà, pour Jules Le Mans, termine notre émission My Generation aujourd'hui. Merci à vous, nos auditeurs. Quel que soit votre style de musique préféré, nous espérons que vous avez apprécié notre choix de groupe aujourd'hui.
1: Merci aussi à l'équipe technique de Radio Mercure. Rejoignez-nous la semaine prochaine pour encore de la musique de notre génération.
0: Bonne semaine.
1: Bye bye.
0: Bye bye.

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1: Bonjour les Cowgirls et les Cowboys, c'est Patrick H2 dans Country Roads sur Radio Mercure 93 FM. C'est tous les samedis de 17h à 17h30 et en rediffusion le mardi de 15h à 15h30. Et bien sûr en podcast toute l'année sur l'application Radio Mercure. À ce propos, sur l'application Radio Mercure ainsi que sur le Facebook de Radio Mercure encore, vous pouvez me contacter, me faire un petit coucou. Si vous êtes une association qui fait de la country, si vous êtes un club qui fait de la country, de la danse, eh bien, n'hésitez pas à vous manifester pour que je puisse communiquer à nos auditeurs qui adorent la country dans quel club ils peuvent aller danser avec vous. Vous trouverez le lien de ma page Facebook, facile à trouver, et puis voilà, on communique dans Country Road, dans les commentaires, c'est parfait. Allez, on débute avec Heartbreak USA de Kitty Wells.

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On a commencé cette émission avec une balade Heartbreak USA et Kitty Wells. On a tranquillement continué avec Happy Girls et Beth Nissen Chapman. Et puis là, c'était Washback Cannonball avec Boxcar Willie. On était dans le violon, l'harmonica et le banjo, la guitare. On était vraiment dans l'Ouest américain. Connie Smith poursuivre avec Just Let Me Know.

durant toute cette émission et les suivantes, nous allons parler country, nous allons parler plus précisément des dance country, des différentes dance country, croyez-moi, il y en a un paquet. Et donc, pour vous dire aussi que la dance country, c'est appelé aussi la danse paysanne, ou aussi encore la danse du pays, inspirée de danses folkloriques européennes, africaines et amérindiennes. La capitale de la country s'appelle Nashville, dans le Tennessee. Elle porte même le surnom de Music City.

Vous êtes dans Country Road avec Patrick H2 et vous les voyez au loin les troupeaux qui rentrent au ranch avec les cow-boys à cheval. C'est bon. Et oui, c'est ça aussi Country Road, c'est faire voyager.

Dans l'ordre, on a eu Connie Smith avec Just Let Me Know, et puis ensuite on a eu Why Baby Why avec George Jones, et puis à l'instant on a eu Break This Chains avec Deborah Allen. Alors, on avait parlé de danse, on va parler de danse aujourd'hui, avec la première des danses que vous voyez en règle générale dans les films de cow-boy, ou alors que vous dansez quand vous allez dans les clubs de country, c'est la light dance. La light dance, c'est donc le pas de base, c'est on est tous en ligne, et puis on regarde dans la même direction, et puis on fait des pas chassés, on fait des pivots, et on fait des kicks. Si vraiment ça ne vous parle pas, je vous conseille, si vous avez vraiment envie, d'aller dans les clubs de country et vous allez apprendre les pas, c'est bien et puis c'est convivial. Voilà, donc on va écouter Brooke and Dunn, Booth Scotting Boogie. C'est tout à fait une danse en ligne, line dance. Ah bah oui, tout de suite, on le sent, hein.

0: Broken Down avec Booth Scotty Buggy. Et puis si en plus des pas, eh bien vous mettez les pouces dans les passants du jean, eh bien c'est parfait. Vous avez le look. Alors il faut encore le Stetson ou le chapeau et puis les bottes. Et puis aussi le petit gilet et la chemise à carreaux. C'est parfait. Voici Cowboy Troy avec Creek in My Neck. Country Roads, c'est avec Patrick H2.
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Eh oui, c'est déjà fini. Vous étiez dans Country Road avec Patrick H2 sur Radio Mercure 93 FM. C'est le samedi de 17h à 17h30 et le mardi en rediffusion de 15h à 15h30. Et bien sûr, sur l'application Radio Mercure en podcast. Vous pouvez aller vous désaltérer après avoir bien dansé comme ça et puis aller au saloon du coin. Retrouver des cow-boys et des cow-girls. À la semaine prochaine.

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Les maîtres du mystère. Parmi les chefs-d'œuvre de la littérature policière, Germaine Beaumont et Pierre Billard ont choisi pour vous ce soir Un testament inattendu, drame radiophonique de Charles Maître, avec Jacques Morel, Pierre Delbon, Laurence Weber, Jean-Jacques Aslagnan, Paulette France, Tony Taffin, Arlette Thomas, Charles Charras, Raymond Pélissier et Jean-Charles Thibault. Chef opérateur du son, Jean Deloron. Collaboration technique, Geneviève Laureau. Assistante, Marie Vouilloux. Réalisation, Pierre Billard.

0: Alors, docteur?
1: Elle a repris connaissance, mais elle est très faible. Vous tenez absolument à l'interroger?
0: Bien obligé. À moins que... Si vous pensez qu'elle s'en tirera, je vais attendre un peu.
1: Il n'y a pratiquement aucune chance, malheureusement. Non, elle a perdu trop de sang. Pour l'instant, et malgré les transfusions, extraire la balle nécessiterait une opération qu'elle ne supporterait pas.
0: Et en ne faisant rien?
1: Chez un être aussi jeune, le corps se défend. Un miracle est toujours possible. Enfin, disons, une chance sur 100.
0: Dans ce cas, je suis désolé, mais il faut absolument que je la voie. J'essaierai d'être bref, je vous le promets.
1: Très bien. Eh bien, venez.

0: Mademoiselle Didier, ne vous inquiétez pas. Surtout, ne bougez pas. Il y a là un inspecteur qui voudrait vous poser quelques questions. Mais il m'a promis d'être bref. Mademoiselle, je voudrais savoir si vous avez vu votre agresseur.
1: Non. Il avait un foulard devant le visage.
0: Donc ce n'était pas un visiteur.
1: Non. J'étais sur mon lit en train de lire. La porte s'est ouverte et... Oh. Je pense que ce devait être un cambrioleur.
0: Mais c'était un homme. Vous l'avez vu?
1: Oh. Je ne sais pas. J'ai vu un chapeau, le foulard et un imperméable.
0: Mademoiselle, connaissez-vous quelqu'un qui pourrait avoir intérêt à votre disparition?
1: Oh. Non.
0: Vous semblez hésiter.
1: Oh, non. Oh, je vous en prie, je suis fatiguée. C'était sûrement un cambrioleur.
2: S'il vous plaît, inspecteur.
0: Deux et un dernier mot. Je ne veux pas vous harceler, mademoiselle Didier, mais... Votre supposition est difficilement admissible. Pour cambrioler dans un hôtel une simple chambre d'étudiante, on ne s'arme pas d'un revolver. Et encore moins d'un revolver probablement muni d'un silencieux.
1: Je ne sais pas. Je ne sais rien. C'est la vérité.
0: Mais pourtant...
2: Non. Désolé, inspecteur. C'est assez pour aujourd'hui.
0: Oui, très bien. Reposez-vous. Et ne vous inquiétez pas, mademoiselle. Je ne reviendrai que lorsque vous aurez repris des forces.

0: Madame Bertin, s'il vous plaît.
1: Oui, voilà.
2: Monsieur l'inspecteur.
3: Je suis Claude Rousselin, le fiancé de Catherine Didier. Si vous pouviez m'interroger d'abord, je voudrais retourner à l'hôpital.
0: Je vous l'accorderai volontiers. Malheureusement, j'arrive de l'hôpital et les visites sont toujours interdites.
3: Comment va-t-elle ?
0: Elle a repris connaissance, mais...
3: Oui.
0: Je ne vous cache pas que les médecins sont très pessimistes.
3: Alors que ça vous plaise ou non, je vais y aller. Vous n'avez pas le droit de m'en empêcher.
0: Eh bien, c'est très bien, monsieur Rousselin. Allez, nous nous verrons plus tard.
3: Merci.
1: Ma parole, on devient sentimental dans la police.
0: Ça dépend des interlocuteurs, madame.
1: Oh, bon, excusez-moi.
0: Asseyez-vous. Vous vous appelez Rose Bertin,
1: oui.
0: Veuve de Jean Bertin, et vous êtes propriétaire de l'hôtel Alexandre, rue Saint-Jacques.
1: Oui.
0: Vous avez été condamné il y a plus de 20 ans pour une tentative d'extorsion de fonds. Exact ?
1: Eh ben, à la bonne heure. Vous ne perdez pas de temps.
0: Je vous demande si tout ça est exact.
1: Oui, oui, c'est bien ça.
0: Bon. Depuis combien de temps Catherine Didier loge-t-elle chez vous ?
1: Oh. Bientôt 2 ans. Elle a quitté le collège où elle était interne dès qu'elle a eu 18 ans. Et elle est venue directement chez moi.
0: Ah ? Vous la connaissiez ?
1: Ah non. Non, non, pas du tout. Le hasard d'une chambre libre.
0: Ouais. Elle a de la famille ?
1: Son père vit à Paris. Mais il est difficile d'appeler ça de la famille.
0: Ah.
1: Oui, sa mère est morte en la mettant au monde. Et le père en a reçu un tel choc qu'il a même pas voulu la voir. Alors, on l'a mise en nourrice. Et plus tard, elle est allée de pension en pension.
0: Enfin, vous voulez dire qu'elle ne connaît pas son père ?
1: Si, tout de même. Il s'est décidé à faire sa connaissance le jour de ses 16 ans. À ce moment-là, il a semblé regretter, paraît-il. Mais il était trop tard. La gosse avait pris l'habitude de vivre sans personne.
0: Et vous le connaissez, le père ?
1: Non. Je sais seulement ce que m'en a dit sa fille. Elle l'avait pris en pitié et elle le voyait de temps à autre.
0: En pitié ? Pourquoi en pitié ?
1: Parce qu'il s'est jamais remis de la mort de sa femme. Dans le fond, c'est un pauvre type. Il est architecte, mais il travaille au ralenti. Il préfère se réfugier dans l'alcool.
0: Mmh. Et c'est lui qui entretient sa fille ?
1: Non. Elle touche une pension prélevée sur l'héritage de sa mère.
0: Ah, vous semblez assez bien renseigné. Vous êtes très lié avec la petite ?
1: Oh, lié, c'est beaucoup dire. Il m'arrive de lui offrir une tasse de café et nous parlons un peu. En 2 ans, les détails finissent par faire un tout.
0: Oui, oui, oui, je vois. Dites-moi, vous connaissez l'adresse du père ?
1: Avenue de Versailles 227 ou 237, j'ai jamais su exactement.
0: Oui, oui, bon. Maintenant, dites-moi, racontez-moi comment vous avez découvert le drame et comment, à votre avis, les choses ont pu se passer.
1: Mais j'ai déjà dit tout ça la nuit dernière, lorsqu'on
0: est... Aucune importance. Vous allez me le raconter à nouveau. Et ce ne sera peut-être pas la dernière fois.
1: Bon. Seulement, c'est pas la peine de le prendre sur ce ton, je suis pas une criminelle. Pour la découverte, c'est facile. Il y a chez moi un tableau de lampe témoin pour l'électricité. Alors, un peu avant 4 heures du matin, je me suis levée pour boire un verre d'eau. Et j'ai vu que la lumière marchait dans la chambre de la petite. Comme elle n'a pas l'habitude de veiller si tard, j'ai pensé qu'elle s'était endormie et je suis allée voir. Au prix où est l'électricité.
0: La porte était ouverte ?
1: Elle ne ferme jamais à clé. J'ai d'abord frappé, et n'obtenant pas de réponse, j'ai entrouvert la porte pour éteindre. C'est alors que je l'ai vue. Mais c'est une chance que le lit soit pas caché par la porte, je serais probablement reparti sans m'apercevoir de rien.
0: Oui, ce qui revient à dire que l'assassin aurait pu également tirer du couloir sans même pénétrer dans la chambre.
1: Je suppose que oui.
0: Ensuite ?
1: Ensuite ?
0: Oui, ensuite.
1: Rien. Pour ce qui est de savoir comment la chose a pu se passer, j'en sais probablement moins que vous.
0: D'après la blessure et le sang perdu, les médecins estiment qu'elle a dû être blessée vers 1h du matin.
1: C'est possible. Je me suis couchée vers 11h30 en rentrant du cinéma.
0: Et en laissant la porte d'entrée ouverte.
1: On la ferme jamais ?
0: Oui, autrement dit, on entre chez vous comme dans un moulin.
1: On y entre comme dans un hôtel dont les chambres sont munies d'une serrure et d'un double verrou. C'est pas de ma faute si les clients s'en servent
0: pas. Passons. Je voudrais que vous... Allô, oui? Oui, passez-le-moi. Allô? Oui, c'est moi.
2: Ah?
0: Il y a combien de temps? Son fiancé était là? Oui. Oui, je m'en occupe immédiatement. Merci, docteur.
1: Elle est morte?
0: Quelques instants après l'arrivée de son fiancé, oui.

0: Asseyez-vous, monsieur Rousselin.
1: Merci.
0: Je vous remercie d'être venu.
1: Oui, je suis venu pour essayer de vous aider, monsieur l'inspecteur. Et parce que je veux savoir qui l'a tué. Malheureusement, je n'y comprends rien. Et j'ai bien peur de ne pas vous être d'un grand secours.
0: Vous n'avez vraiment aucune idée?
1: Non. Catherine était la fille la plus tranquille et la plus simple que j'ai jamais connue. Elle savait ce qu'elle voulait. Elle allait droit devant elle. Et tout le monde l'aimait. Non, c'est tellement incroyable que j'en arrive à me demander si on ne l'a pas tuée en la prenant pour une autre.
0: Vous dites qu'elle allait droit devant elle et savait ce qu'elle voulait, mais que voulait-elle exactement?
1: Se marier. Depuis des années, elle ne pensait qu'au jour où elle pourrait avoir enfin un vrai foyer, des enfants. Nous avions décidé de nous marier dès sa majorité, dans un peu plus d'un an.
0: Et pourquoi pas plus tôt, puisque vous vivez seul aussi?
1: Oh, une chambre d'hôtel, c'est pas un vrai foyer. Et à sa majorité, Catherine devait toucher un héritage assez important venant de sa mère. Et il devait nous permettre de nous installer. Oui, de même qu'il m'a permis déjà de suivre mes études.
0: Ah, comment ça?
1: Oui, j'étais prêt à accepter n'importe quel emploi qui me permette de vivre en renonçant pour toujours à l'agrégation. Et c'est elle qui m'en a empêché. Elle a tenu absolument à me prêter une importante somme d'argent.
0: Elle en avait les moyens?
1: Non, pas exactement, non. Elle a emprunté.
0: À qui?
1: Mais quelle importance, ça n'a rien à voir.
0: Vous voulez m'aider, n'est-ce pas? Alors dites-vous bien que tout détail peut avoir de l'importance.
1: Il y a un an, Madame Bertin, la propriétaire de l'hôtel, lui a prêté 300 000 francs. Je ne sais pas exactement. Oui, elle savait que Catherine devait hériter, le placement était sûr. D'ailleurs, Catherine ne m'en a jamais rien dit. Mais je ne me serais pas étonné qu'elle ait signé des reconnaissances pour des sommes bien plus importantes.
0: Quel âge avez-vous, monsieur Rousselin?
1: 23 ans.
0: Et ça ne vous gêne pas de...
1: D'être entretenu par ma fiancée, non? C'est ce que vous voulez dire, hein? Non. Non, ça ne me gênait pas, non. Parce que je l'aimais. Et parce que c'était un moyen pour nous de mieux vivre plus tard. D'ailleurs, en passant, je vous signale que lorsque je dis fiancée, ce n'est pas un euphémisme. Catherine était une jeune fille. Et j'entendais qu'elle le demeure.
0: Pour faire un vrai mariage.
1: Pour qu'elle ne découvre pas l'amour dans une chambre d'hôtel ou dans la mansarde que j'habite.
0: Oui,
1: ça vous étonne peut-être, mais c'est comme ça.
0: Non, je comprends très bien. Et vous?
1: Quoi, moi?
0: Oui, enfin, pas d'autres petites amies en attendant le mariage?
1: Je viens de vous dire que j'aimais Catherine. J'ignore quel sens vous donnez à ce mot, mais pour moi, cela excluait toute aventure.
0: Oui. Comment l'avez-vous connue?
1: Je l'ai rencontrée à l'hôtel pendant une permission. Oui, je venais précisément voir... ma petite amie, comme vous dites.
0: Que vous avez donc quittée pour Catherine Didier?
1: Oui.
0: Ouais. Facilement?
1: Je comprends pas.
0: Je vous demande comment cette amie a pris la rupture. Bien?
1: Oh, pas très, non?
0: Jalouse?
1: Oui et non.
0: C'est-à-dire?
1: C'était... Oui, enfin, c'était pas une simple aventure. Nous avions quelques projets, là. Seulement, si vous vous imaginez...
0: Je n'imagine rien, monsieur Rousselin, rien du tout. Je n'ignore pas que mes questions sont indiscrètes, mais... C'est le métier qui veut ça. Et comment s'appelle cette petite amie?
1: Non. Là, je suis désolé, mais je refuse de vous le dire.
0: Ah.
1: Elle n'a absolument rien à voir dans la mort de Catherine. Je ne veux pas qu'elle s'y trouve mêlée à cause de moi.
0: Comme vous voudrez, monsieur Rousselin. Je m'arrangerai pour trouver cette personne sans que votre conscience d'ami ait à en souffrir. Et ce ne sera sans doute pas très difficile.
1: C'est possible, mais je préfère.

0: Y a quelqu'un?
1: Oui, voilà, qu'est-ce que c'est?
2: Ah, c'est vous. Entrez, monsieur l'inspecteur.
3: Bonjour, madame Bertin.
2: Encore des questions à poser?
3: Eh, quelques-unes, oui.
2: Eh ben, asseyez-vous.
3: Merci. Pourquoi n'avez-vous pas parlé hier de l'argent que vous avez prêté à Catherine Didier?
2: Ah, parce que j'y ai pas pensé. D'ailleurs, je ne vois pas en quoi ça pourrait vous intéresser.
3: Tout m'intéresse, madame Bertin. Combien lui avez-vous prêté?
2: En francs d'aujourd'hui, 6 000.
3: Je ne doute pas que vous possédiez des reçus pour une telle somme. Mais je voudrais savoir combien vous lui avez prêté exactement.
2: Je vois. En somme, vous insinuez que j'ai volé la gosse.
3: En matière judiciaire, ça s'appelle de l'usure, mais le code pénal la réprime presque aussi sévèrement.
2: Je sais, merci.
3: Ah, vous savez. Donc, vous avez étudié la question.
2: Écoutez-moi bien, monsieur l'inspecteur. Pour chaque reçu de 100 000 francs que la petite m'a donné, je lui ai remis 90 000 francs. Étant donné que je devais attendre sa majorité pour être remboursée, ça représente un intérêt d'environ 5%.
3: Oui. Bon,
2: vous n'êtes pas obligé de me croire, évidemment. Mais même si ces chiffres n'étaient pas exacts, je ne vois pas en quoi ils pourraient se rapporter au crime. Vous n'allez pas me dire que vous me soupçonnez tout de même.
3: Oh, non, rassurez-vous. Oh. D'ailleurs, à vrai dire, c'est pas tellement pour ça que je suis venu. Non, je voudrais que vous me parliez de l'ancienne amie de Claude Rousselin, celle qui logeait ici et qui l'a quittée pour Catherine Didier.
2: Ah, Fabienne Colbert.
3: Je suppose que c'est ça, oui.
2: Elle a quitté l'hôtel il y a plus d'un an, presque tout de suite après leur rupture.
3: Ah, et quel genre de fille est-ce?
2: Une fille bien, de 5 ou 6 ans plus âgée que lui. Elle vient d'achever sa médecine et d'entrer dans une clinique privée.
3: Mais comment le savez-vous? Vous êtes resté en contact?
2: Elle vient quelquefois en passant, me dire bonjour et bavarder un peu. Oh, en réalité, je la soupçonne de venir surtout pour savoir où en sont les gosses. Peut-être avec un vague espoir.
3: Ah, vous voulez dire qu'elle est toujours amoureuse de Claude Rousselin?
2: Je pense que oui. Encore que ça m'étonne de sa part.
3: Et pourquoi?
2: Parce que c'est une fille intelligente et plutôt réaliste. Or, ces deux gosses-là... Il n'y avait qu'à les voir ensemble pour être sûr que rien ni personne ne pourrait les séparer.
3: Sauf la mort.
2: Oui, évidemment.
3: Et dites-moi, cette Fabienne Colbert...
2: Oui, ça, oui.
3: Vous pouvez l'imaginer en train de tuer froidement?
2: Oh. Alors là, excusez-moi, mais c'est tout de même une drôle de question. Tout ce que je peux faire, c'est de vous donner son adresse. Vous jugerez par vous-même.
3: Oui. Comment a-t-elle pris la rupture à l'époque?
2: Oh, plutôt mal. Mais il faut dire qu'elle se doutait de rien et que ça lui est tombé dessus comme une avalanche. À ce moment-là, elle aurait pris un revolver pour les tuer tous les deux. Ça m'aurait pas autrement étonné.
3: Ah oui, à ce point-là.
2: À ce point-là, oui. Et puis, un beau jour, très calmement, elle vient m'annoncer qu'elle abandonne et qu'elle va déménager. Alors là, je vous avoue que j'ai été surprise. Je la croyais pas fille à renoncer si facilement.
3: En somme, vous voulez dire que ce revirement aurait pu n'être qu'une ruse et qu'elle avait peut-être une idée derrière la tête?
2: Et là, comme vous y allez, j'ai jamais rien dit de pareil, moi. Non, je dis seulement que ça ne lui ressemblait pas et que j'avais été étonnée, c'est tout.

0: Tiens, pas de concierge ici? Pourtant bien 227 avenue de Versailles. Ah, les boîtes à lettres. Voyons. Monet, Dupont, Reboul.
1: François Didier, c'est au premier à gauche.
0: C'est vous, Rousselin? Mais qu'est-ce que vous faites là?
1: Je vous attendais, je pensais que vous viendriez. Mais il faut que je vous parle avant que vous voyiez le père de Catherine.
0: Pourquoi?
1: Venez par là, je vais vous le dire. Il y a un banc au fond du hall.
0: Mais ça ne pourrait pas attendre un peu?
1: Non, mais rassurez-vous, il ne se sauvera pas. Il est déjà à moitié ivre.
0: Vous êtes déjà monté chez lui?
1: Il y a une heure, oui. Allez, venez.
0: Alors, qu'est-ce que vous avez de si urgent à me dire?
1: C'est au sujet de cet héritage dont je vous ai déjà parlé. Oui, maintenant que Catherine est morte, cette fortune va de nouveau revenir à son père.
0: Pourquoi de nouveau?
1: Lorsque la mère de Catherine est morte, c'est lui qui devait hériter. Ils étaient mariés, séparés de biens, mais sa femme avait testé en sa faveur.
0: Et alors?
1: Et quand il a eu décidé de ne pas voir sa fille, de ne pas s'en occuper, il a renoncé en même temps à l'héritage. Catherine devenait seule héritière, mais ne toucherait qu'à sa majorité. À ce moment-là, évidemment, c'était un geste d'honnêteté envers une enfant qu'il ne voulait même pas connaître. Seulement depuis, 20 années ont passé. Et il a pu changer d'avis.
0: Oh, vous ne croyez tout de même pas...
1: Et pourquoi pas? Vous pensez sans doute que ce serait pas trop monstrueux, mais ce n'est jamais qu'une question de degré.
0: Qu'est-ce que vous voulez dire?
1: Ce crime est monstrueux, dans tous les cas. Alors un peu plus, un peu moins.
0: Vous lui avez parlé de vos soupçons?
1: J'ai essayé, oui. Marie au nez. Il m'a fichu à la porte en me disant de m'adresser à la police.
0: Mais c'est pas un comportement de coupable, ça.
1: Ça ne veut rien dire. Oui, oh. Ce n'est peut-être qu'un pauvre type, d'accord. N'empêche qu'il a besoin d'argent. Et qu'il avait essayé d'en obtenir de sa fille.
0: Comment ça?
1: Il y a 2 mois, il a proposé à Catherine de la faire émanciper. Et de cette façon, elle aurait pu entrer en possession de son héritage. Et puis lui prêter ce qu'il demandait. Il paraît que monsieur veut refaire sa vie.
0: Et elle a refusé?
1: Pas exactement, non. Elle a fait remarquer qu'avec toutes les formalités et la paperasserie nécessaires, il ne gagnerait finalement que quelques mois. Alors il en a convenu, il n'a pas insisté.
0: Et vous croyez vraiment qu'il a besoin d'argent?
1: Moi, je ne sais pas. Je ne sais plus. Tout ce que je sais, c'est que quelqu'un l'a tué.
0: Vous devriez rentrer chez vous et essayer de dormir maintenant. Je vous préviendrai s'il y a du nouveau.
1: Non! Non, laissez-moi vous accompagner. Je ne dirai rien. Je ne bougerai pas, mais... Ma présence l'empêchera peut-être de mentir.
0: Après tout, pourquoi pas? S'il refuse de parler devant vous, ce sera toujours une indication. Venez. Dites-moi, comment étiez-vous tellement certain que je viendrais ici?
1: Interroger les proches, je suppose que cela fait partie de la routine. Vous avez trouvé quelque chose?
0: Non, rien. À l'hôtel et dans le voisinage, personne n'a vu ni entendu quoi que ce soit. Un de mes collègues continue les recherches de ce côté-là, mais j'ai bien peur que ça ne donne rien. Quant à mademoiselle Fabienne Colbert, je n'ai pas encore vu.
1: Mademoiselle?
0: Oui.
1: Ah oui.
0: Mais...
1: Oui, je savais bien que la mère Bertin vous renseignerait. Enfin. Bon, voilà, c'est ici. Et vous perdrez votre temps avec Fabienne. Elle n'a sûrement rien à vous apprendre.
0: C'est possible, mais ça fait aussi partie de la routine.
2: Encore toi? Mais je croyais t'avoir... Pardon, je vous avais pas vu.
0: Inspecteur Renard, police judiciaire.
2: Eh bien, à la bonne heure. Voilà au moins un garçon qui suit les conseils qu'on lui donne.
0: Monsieur Rousselin doit m'accompagner tout à l'heure chez un témoin. J'ai préféré qu'il n'attende pas dans la rue.
2: Vous avez bien fait. Avec toute cette circulation, on ne sait jamais. Entrez. Voilà. Asseyez-vous, si vous voulez. Seulement, je vous préviens que j'ai mal au crâne et que j'ai pas envie de parler. Tout ce que je peux vous dire, en dépit de ce que paraît penser cet excellent jeune homme, c'est que je n'ai pas tué ma fille.
1: Même si vous n'avez pas tiré, c'est quand même vous qui l'aurez tuée. Si vous ne l'aviez pas abandonnée et condamnée à vivre seule, elle ne serait pas morte.
2: Et toi, tu ne l'aurais sans doute jamais connue. Avec des si, on peut aller loin.
3: Monsieur Rousselin, asseyez-vous et tenez-vous tranquille. Quant à vous, monsieur Didier, je regrette que vous n'ayez pas envie de parler, mais je vais tout de même vous poser quelques questions.
2: Posez toujours, on verra bien.
3: Où étiez-vous avant-hier entre minuit et 4h du matin ?
2: Ici, je dormais.
3: Seul ?
2: Ici, je dors toujours seul. Il y a 20 ans, avec ma femme, j'habitais déjà cet appartement.
3: Oui. Pourtant, récemment, vous avez parlé de refaire votre vie.
2: J'en avais l'intention, c'est vrai.
3: Et vous ne l'avez plus ?
2: Quand ma femme est morte, j'ai tout abandonné. J'ai renoncé à tout. Et j'ai même refusé de voir ma fille. Pendant 16 ans, j'ai vécu d'alcool et de souvenirs. Jusqu'au jour où j'ai fait la connaissance de ma fille et où j'ai compris que j'avais été un imbécile. Et malheureusement, il était trop tard. Je me suis repris quand même et peu à peu, j'ai cessé de boire. Et il y a quelque temps, j'ai rencontré une femme qui pouvait être une compagne pour moi. J'ai décidé de me remarier, mais je voulais d'abord rétablir un peu ma situation. Et puis voilà. En 2 jours, tout est redevenu impossible.
3: Et pourquoi ?
2: Pourquoi ? Je me suis conduit comme une brute vis-à-vis de ma fille. Et je m'en suis aperçu bien trop tard pour pouvoir réparer quoi que ce soit. Heureusement pour elle, en fin de compte, elle s'en tirait bien. Elle avait fait de bonnes études, elle avait la tête solide. Et elle était sur le point d'épouser un garçon que je trouve très bien, même s'il me prend aujourd'hui pour un assassin. Tout cela me permettait de ne pas avoir trop de remords et de penser un peu à moi. Et puis
1: voilà.
3: Monsieur Didier, je comprends votre réaction. Je sais, hélas, que le malheur est irréparable. Mais il y a aussi un assassin qu'on ne peut pas laisser courir. Vous devez nous aider.
2: Je voudrais bien vous aider. Malheureusement, tout ce que je peux faire pour l'instant, c'est d'essayer de démolir l'accusation que ce jeune homme porte contre moi. Vous y gagnerez toujours un peu de temps.
3: Monsieur Rousselin n'a jamais dit que...
2: Ah, longtemps. Il est venu spécialement tout à l'heure pour me jeter au visage que j'allais hériter de ma fille. Si vous n'appelez pas ça une accusation...
3: Non, mettez-vous à sa place, monsieur Didier.
2: Oh, je sais. Je ne lui en veux pas. Mais je voudrais bien poser une question. Héritage, mis à part, est-ce que tu penses que j'aurais pu avoir une autre raison de tuer Catherine ?
1: Non, bien sûr.
2: Bon. Eh bien, dans ce cas, sache que même cet unique mobile n'existe pas. Parce que Catherine a fait un testament.
1: Ce que vous dites ?
2: Elle m'en a parlé lorsqu'il avait été question de son émancipation. J'ignore pourquoi elle ne t'en a rien dit, mais c'est ainsi. Le testament existe et il est déposé chez le notaire chargé de gérer sa fortune.
3: Une jeune fille de 20 ans qui pense à faire son testament. Ça, c'est tout de même assez inattendu.
2: Oui, mais non. Étant donné sa situation, ce n'est pas tellement extraordinaire.
3: Ce n'est pas ce que j'ai voulu dire. À 20 ans, à moins d'être malade,
0: ou de se sentir menacé, c'est le fait de penser à la mort qui est étonnant.
2: Catherine était une jeune fille étrangement sérieuse et qui ne faisait rien comme personne. D'autre part, Maître Loriol a pu la conseiller. Il me déteste cordialement.
1: Enfin, je ne vois pas le rapport.
2: En faisant un testament alors que j'étais son héritier naturel, Catherine me déshéritait, tout simplement.
0: Elle vous a dit au profit de qui ?
2: Non. Non, mais je serais très étonné que ce ne soit pas en faveur de son fiancé. Et je n'en profite pas pour le soupçonner, moi.

0: Je ne refuse pas de vous aider, monsieur l'inspecteur, mais je m'étonne que vous me demandiez cela en présence de monsieur Rousselin.
1: Parce qu'il figure sur le testament, je présume.
0: Effectivement. Votre fiancé vous en avait parlé, monsieur ?
2: Non.
0: Alors dans ce cas, je ne comprends pas.
1: Oh, c'était pas bien difficile à deviner. Puis-je vous demander quels sont les autres bénéficiaires ?
0: Ma jeune cliente a souhaité répartir sa fortune, qui est assez considérable, en 4 parts égales. Pour son père, pour son fiancé, pour une certaine mademoiselle Colbert.
3: Colbert ? Vous parlez de Fabienne Colbert ?
0: Je crois que c'est effectivement son prénom, oui. Est-ce tellement étonnant ?
3: C'est-à-dire que je ne sais pas, moi. Oui, tout de même.
1: Dites-moi, maître Loriol, est-ce que vous savez si mademoiselle Colbert est au courant de cette disposition ?
3: Oui.
0: Ma cliente aurait pu lui en parler, évidemment, mais cela m'étonnerait.
1: Pourquoi ?
0: Parce qu'elle m'a laissé également une lettre pour cette personne.
1: Ah oui ?
0: Un petit mot d'explication, a-t-elle précisé en riant.
1: En riant ? Mademoiselle Didier a fait son testament en riant.
0: Pourquoi pas ? La pauvre petite avait pris cette précaution en pensant à un accident toujours possible, mais elle comptait bien l'annuler dès son mariage avec Monsieur Rousselin. Elle entendait se marier sous le régime de la communauté.
1: Décidément, vous avez raison, Mademoiselle Didier était une personne très ordonnée. Et qui est le quatrième bénéficiaire ?
0: C'est moi.
1: Ah.
0: Oui, moi. J'ai naturellement insisté pour qu'elle n'en fasse rien, ou tout au moins pour qu'elle réduise cette part. Mais la pauvre petite n'a rien voulu savoir. Bien entendu, j'ai exigé que 2 témoins fussent présents lors de la signature.

0: Claude.
1: Oui.
0: Tu es certain que cet inspecteur va venir?
1: Ben, je pense, oui.
0: À cause de ce testament?
1: Peut-être pas seulement pour ça.
0: Que veux-tu dire?
1: Rien de précis. Je suppose qu'il voudra savoir où tu étais l'autre soir.
0: Ah, c'est donc ça. Et tu n'es venu toi aussi que pour me poser cette question, n'est-ce pas?
1: Non, Fabienne, je te jure que non. Je suis venu parce que j'avais peur de rester seul. Je te demande pardon de dire ça à toi, mais je peux pas supporter la mort de Catherine.
0: On n'accepte pas une telle disparition en 48 heures, mon pauvre Claude. Laisse-moi te donner un somnifère et va dormir un peu. De toute façon, j'aimerais autant que ce policier ne te sache pas là.
1: Pourquoi?
0: Tu viens de me dire qu'il en était encore à soupçonner tout le monde. Inutile de lui donner des idées.
1: Des idées?
0: Concernant une complicité possible, par exemple. Pour un policier consciencieux, ça doit être une hypothèse à ne pas négliger.
1: Tu es complètement folle, non? Pour me soupçonner, il faudrait vraiment qu'il soit trompé sur la tête.
0: Oui. Tandis que me soupçonner, moi, c'est parfaitement normal.
1: Non, je dis pas ça. Seulement avoue que Catherine te léguant une part de sa fortune, c'est tout de même surprenant.
0: À première vue, oui. Je l'admets. Pourtant, je crois pouvoir l'expliquer.
1: Ah? Eh bien, vas-y, je t'écoute.
0: Tu ne l'as jamais su, mais... Allô? Allô? L'inspecteur Renard? Non, il n'est pas chez moi. Oui? Oui, bien sûr. Bon, c'est entendu, je lui dirai. Je vous en prie. Le commissaire Tabar, il croyait que son inspecteur était ici. Qu'est-ce que je disais?
1: Parler de Catherine est quelque chose que j'ai jamais su.
0: Ah oui. Lorsque tu m'as annoncé que tu voulais l'épouser et que tout était fini entre nous, je suis allée la trouver. Non, attends. Laisse-moi parler. Je t'aimais et je ne voulais pas te perdre. Du moins pas sans me battre.
1: Et alors?
0: Alors, nous avons parlé longuement. Et au lieu de la gamine que j'imaginais, je me suis trouvée en face d'une petite femme qui acceptait tranquillement le combat. Vous aimez Claude, vous ne voulez pas le perdre. Eh bien, essayez de le reprendre, je ne vous empêche pas de le voir. Elle était si sincèrement navrée pour moi, si sympathique en somme. Je me suis retrouvée complètement désarmée. Voilà.
1: Et tu crois que c'est à cause de cela que je...
0: Je ne vois pas d'autre explication. Une sympathie réciproque et... une manière de me demander pardon encore une fois, en quelque sorte.
1: Oui.
0: D'ailleurs, je suis bien certaine qu'elle a fait ça sans trop y croire. Mariée et mère de famille, elle aurait changé tout ça.
2: Mademoiselle Colbert?
0: C'est moi, oui.
2: Inspecteur Renard.
0: De la police judiciaire, je sais. Je vous attendais.
2: Ah? Ah, bon. Je vois. Je croyais vous avoir conseillé d'aller dormir, monsieur Rousselin.
0: C'est une tête de mule, il ne veut rien entendre. Le commissaire Tabar a téléphoné il y a 5 minutes. Il a laissé un message à son bureau, il demande que vous appeliez d'urgence.
2: Ah bon, vous permettez?
0: Je vous en prie.
2: Inspecteur Renard, passez-moi le bureau du commissaire Tabar, je vous prie. Allô? Allô, Julien? Ici Renard, qu'est-ce qui se passe?
3: Quoi?
2: Non. Non, mais c'est sûr, ça? Oui, évidemment. Bon, je saute dans un taxi. Oui. Oui, je sais, avenue de Versailles. Au revoir.
4: François Didier s'est suicidé il y a une heure environ. Et probablement avec l'arme qui a servi à tuer sa fille.

0: Moins qu'on puisse dire, c'est que certains détails sont bizarres.
1: Ouais.
0: Se suicider debout au milieu d'un salon, c'était pas déjà très courant, mais ça s'est vu. Mais par contre, se tirer une balle dans le cœur sans appuyer l'arme contre sa poitrine, ça me paraît franchement invraisemblable.
1: Donc, deuxième solution. Eh bien, on est dans le pétrin et on repart au-dessous de zéro.
0: Peut-être pas tout à fait, seulement, nous ne pourrons pas aller bien loin avant d'avoir les résultats du laboratoire et de l'autopsie.
1: Oh, pour ce qui est du revolver, ma conviction est faite. Même calibre, dispositif silencieux, ça, je veux bien être pendu si c'est pas l'arme qui a tué la gosse. Par contre, pour l'autopsie, je voudrais bien savoir. Oui, si jamais le légiste estime que la balle a été tirée à une certaine distance, nous serons définitivement fixés.
0: Oui, et nous n'aurons plus qu'à nous mettre en quête d'un champion de tir, parce qu'enfin, une balle en plein cœur pour le père et tuer la fille sans même entrer dans la chambre, ça c'est fort.
1: Oui, c'est fort. Bon, eh ben, laissons de côté le suicide pour l'instant et voyons l'autre hypothèse. Alors, vous avez une idée, vous ?
0: Oui, j'en ai un peu trop. Je préférerais connaître celle de Didier et savoir pourquoi il a essayé de me téléphoner.
1: Ah oui, oui, Didier, le monsieur qui découvre la vérité mais qui se fait tuer aussitôt, c'est tentant, mais peut-être un peu facile, non ?
0: Oui, je suis pas partisan des complications à tout prix.
1: Mais moi non plus, mon cher, seulement que vous le vouliez ou non, cette affaire n'est pas simple.
0: Eh oui, ça je vous l'accorde. À moins qu'elle ne soit enfantine.
1: Bon, enfantine, qu'est-ce que vous voulez dire ?
0: Rien. Rien, je fais du paradoxe.
1: Ouais. De toute façon, qu'on ait tué Didier pour l'empêcher de parler ou seulement pour lui faire endosser l'assassinat de sa fille, il nous faut revenir à la petite. Et là, nous pouvons admettre, comme presque certain, que le testament est-elle mobile.
0: Vous oubliez l'amour. Fabienne Colbert est toujours amoureuse de Rousselin.
1: Oui, vous avez retrouvé le jeune homme chez elle, d'accord. N'empêche que j'y crois pas beaucoup. Et comme vous-même, vous ne croyez pas à la culpabilité de Rousselin, il ne reste plus que le notaire, hein ?
0: Ah, celui-là. Celui-là, si j'étais sûr qu'il sache tenir un revolver...
1: Il y a peut-être un autre moyen de le coincer. Si c'est lui qui a tué, je suis à peu près persuadé qu'il ne l'a pas fait seulement pour l'héritage.
0: Ah oui, vous pensez au gardien de l'héritage.
1: Exactement. On a confié à cet homme la fortune d'un bébé, à charge pour lui d'en rendre compte 21 ans plus tard. Hein ? Ouais. 21 ans, mon cher Renard.
0: Oui.
1: Pour peu que le bonhomme aime le jeu ou la bourse, avouez que c'est tentant.
0: Oui, bien sûr. Seulement, en admettant même qu'il ait dilapidé toute ou partie de la fortune qui lui était confiée, je vois pas très bien ce que ces deux assassinats auraient empêché. Une succession reste une succession. Les morts ont des héritiers et de toute façon, il lui aurait fallu rendre des comptes.
1: Oui, mais le quart qui lui revient aurait pu le tirer d'affaire. Et d'autre part, à propos de succession et d'héritiers... Il faudrait voir à pas oublier François Didier, parce que lui aussi doit avoir des héritiers.
0: Et il avait sa fille.
1: Il avait, mon cher, oui. Il avait. Et comme elle est morte avant lui, ça peut-être pas inutile de voir du côté de...
2: Où allez-vous ?
1: Enfin, qu'est-ce qui se passe, là, quoi ?
3: Monsieur qui veut, absolument...
4: Oui, c'est moi, il faut que je vous parle. Je crois que j'ai découvert la vérité.
1: Bon, Dubois, laissez-nous. Quant à vous, monsieur Rousselin, asseyez-vous et commencez par reprendre votre souffle. Vous avez une tête à faire peur.
4: Je suis persuadé que François Didier ne s'est pas suicidé.
1: Ah.
4: Il a été tué par l'assassin de Catherine. Et pour une raison qui nous a échappé à tous.
1: Oui, mais quelle serait cette raison ?
4: Le testament de Catherine nous a tellement surpris que nous en avons tous été omnubilés. Et l'idée ne nous est même pas venue que l'assassin non plus n'y ait peut-être pas pensé.
0: Et cela vous mène ?
4: Cela mène à considérer l'assassinat de Catherine comme une première étape uniquement. Celui-ci accompli, et l'assassin croyant que Didier hérite de sa fille, il le tue à son tour. Parce qu'il est l'héritier de Didier, tout simplement.
1: Oui, c'est très intéressant, ça. Nous en étions justement là lorsque vous êtes entré. Bon, alors quel serait cet héritier, selon vous ?
4: Son frère. Oui, ce qu'il y a de terrible, c'est qu'il s'agit d'un fou.
0: Un fou ?
4: Oui. Sorti de l'asile il y a 2 ans. Après 10 ans d'internement.
1: Qu'est-ce que c'est que cette histoire ?
4: Mais à vrai dire, je ne sais pas grand-chose. Le père de Catherine m'en a parlé un jour, mais très vaguement.
1: Ouais.
4: Il ne voulait pas que Catherine connaisse cet oncle et il m'en a dit juste assez pour que je l'aide à l'en dissuader.
1: Mais attendez. Aussi peu que vous en sachiez, essayez de commencer par le commencement, voulez-vous ? Alors, François Didier avait donc un frère, lequel aurait été interné pendant 10 ans. Pourquoi ?
4: Et il est devenu subitement fou, paraît-il. Un jour, en pleine rue, il a bondi sur un terrassier et lui a arraché sa pelle. Quand les passants sont intervenus, le pauvre type était déjà à moitié mort.
1: Épilepsie ?
4: Oui, exactement, je l'ignore, mais tout ce que je sais, c'est qu'étant resté interné 10 ans sans avoir eu la moindre crise,

0: On l'a relâché il y a environ 2 ans.
1: Oui, et où est-il allé?
0: Mais son frère l'a installé dans une petite maisonnette qu'il avait en banlieue, au bord de la Marne.
2: Comment, vous voulez dire qu'on a laissé cet homme qui sortait de l'asile tout seul dans une maison?
0: Une voisine s'occupe un peu de lui et de son ménage. Le père de Catherine nous a dit qu'il avait besoin de calme et qu'il ne manquait de rien.
1: Bon, très bien. Mais comment pouvez-vous penser que cet homme a assassiné sa nièce et son frère? Hein? Car enfin, sont là deux crimes minutieusement prémédités et qui n'ont rien à voir avec la rage meurtrière d'un démon.
0: La maladie a pu évoluer, prendre une forme différente.
1: Oh.
0: Son frère disait qu'il était devenu très doux et un peu absent.
1: Oui, il aurait donc tué 2 fois, ignorant que sa nièce avait fait un testament pour hériter de son frère. Bah, vous avouerez que cela suppose tout de même une certaine suite dans les idées. Hein?
2: Et qu'est-ce qu'il faisait dans la vie avant d'être interné, vous le savez?
0: Non, j'ai cru comprendre qu'il était déjà d'un caractère instable et qu'il n'avait jamais eu d'occupation suivie, c'est tout. Le père de Catherine refusait d'en parler.
1: Pourquoi, il en avait honte?
0: Non, mais je crois plutôt que c'était un sentiment de culpabilité, en quelque sorte. Oui, il disait qu'après avoir abandonné une fille pendant près de 20 ans, on ne venait pas lui imposer un père ivrogne et un oncle fou.
2: Hey, si je comprends bien, sa nièce ne l'a jamais vue, et il était censé ne pas la connaître. Et pourtant, il est allé directement à son hôtel, et il ne s'est pas trompé de chambre. Vous trouvez pas ça bizarre, vous?
0: S'il a prémédité tout le reste, il a aussi bien pu espionner et s'enseigner, je suppose.
2: Oui. Vous connaissez son adresse exacte?
0: Non. Je sais seulement que c'est une petite maison avec un jardin. Du côté de Joinville, je crois.
1: Bon, bah, mon cher Renard, il vous reste plus qu'à trouver cette adresse. Il est pas certain que nous y trouvions la clé de l'énigme, mais ça mérite examen.

0: Brigadier.
1: Monsieur le commissaire.
0: Laissez-nous d'abord entrer dans la maison. Ensuite, vous disposerez vos hommes autour du jardin. Et surtout, vous ne montrez pas et soyez sur vos gardes, on ne sait jamais. Combien vous avez d'hommes?
1: Une douzaine.
0: Bon, alors dites-leur de ne tirer qu'en cas de nécessité absolue si l'homme est armé. Et dans les jambes, surtout. Hein.
1: Oui,
0: bon, vous venez en art.
1: Oui, monsieur le commissaire. Eh ben, elle est plutôt du genre cabane à lapin, la maison de campagne.
0: Taisez-vous et ouvrez l'œil. N'oubliez pas que si jamais Robert Didier est notre homme, c'est un fameux tireur. Et en ce moment, nous devons former une sacrée belle cible. Il y a quelqu'un?
2: La clé est sur la porte, commissaire.
0: Ah bon? J'ai vu. Il y a quelqu'un? Il y a quelqu'un ici? Ah. Monsieur Didier?
3: Regardez.
0: Quoi?
3: Dans l'autre pièce près de la fenêtre.
0: Monsieur Robert Didier.
4: C'est moi, monsieur. Vous êtes de la police?
0: Pourquoi de la police?
4: J'ai vu des gendarmes qui essayaient de se cacher.
0: Oui? Et ça vous fait peur?
4: Je n'ai pas dit que j'avais peur. Vous êtes quoi dans la police?
0: Commissaire. Je suis le commissaire Tabar de la police judiciaire. Et monsieur est l'inspecteur Renard. Hein?
4: De Paris?
0: Oui, de Paris.
4: Vous êtes du célèbre quai des Orfèvres?
0: Eh oui.
4: C'est flatteur. Surtout pour quelqu'un qui ne reçoit jamais de visite.
0: Mais votre frère doit bien venir vous voir de temps à autre, non?
4: Oh non. Non, c'est moi qui vais quelquefois chez lui, mais pas souvent. Il ne m'aime pas.
0: Ah. Et vous?
4: Oh, moi? J'ai été pendant très longtemps à l'hôpital, vous savez. Quand personne ne vous aime, on ne peut pas aimer non plus.
0: J'ai une très mauvaise nouvelle à vous annoncer, monsieur Didier. Une mauvaise nouvelle concernant votre frère.
4: Ah?
0: Oui. Il s'est suicidé.
4: Ah.
0: Mais la mort de votre frère n'a pas l'air de vous toucher beaucoup.
4: L'hôpital, c'est peut-être pire que la mort. Et mon frère m'y a laissé quand même.
0: Ah oui, mais l'hôpital, vous en êtes sorti, et puis votre frère vous a donné cette maison.
4: Il fallait bien. Je n'ai pas d'argent et je ne sais rien faire. D'ailleurs, je n'aimerais pas travailler.
0: Ah? Alors qu'est-ce que vous faites toute la journée?
4: Je pense.
0: Hein?
4: Et puis... je vais au cinéma.
0: Ah.
4: Presque tous les jours.
0: Tous les jours, ici?
4: Ah non, à Paris.
0: Comment ça? Vous allez tous les jours à Paris?
4: Oui, pourquoi pas. Que ce soit pour travailler ou pour aller au cinéma, le chemin est le même. Et il y a des tas de gens d'ici qui travaillent à Paris.
0: Oui, ça, évidemment. Bon, ben, allez-y, Renard, parce que moi, je sais plus quoi dire.
4: Oui. Moi, monsieur Didier, quel genre de film allez-vous voir?
5: Vous avez une préférence?
4: Je n'aime que les films avec des policiers et des gangsters. Il y en a que j'ai vu plus de 10 fois.
5: Et qu'est-ce qui vous plaît particulièrement dans ces films?
4: Les femmes. Oui, il y en a toujours de très belles. Mais ce que j'aime surtout, c'est les coups de revolver. Avant, quand j'étais pas encore malade, je tirais beaucoup et j'étais très fort.
5: Ah ouais. Et dites-moi, vous ne tirez plus? Vous n'avez pas une arme ici?
4: Ah non, j'en avais trouvé une au grenier, mais...
5: Oui?
4: Pourquoi vous me posez toutes ces questions? Vous n'êtes pas venu de Paris pour me parler du cinéma? Hein? Seulement, vous êtes comme les gendarmes qui sont là-bas, hein? Vous voulez vous cacher?
6: À votre avis, pourquoi serions-nous ici, alors?
4: C'est pas à moi d'en parler, dites-le, vous!
6: Eh bien, nous sommes là, monsieur Didier, parce que votre nièce et votre frère ont été assassinés.
4: Mais mon frère, vous avez dit qu'il s'était suicidé.
6: Oui, c'est ce que l'assassin a voulu nous faire croire, mais il s'y est mal pris.
4: Pourquoi?
6: Parce qu'il a laissé ses empreintes sur le revolver.
4: Il est vieux, votre piège. Vous espérez que je vais protester et dire que je portais des gants, hein? C'est vrai d'ailleurs que j'en avais.
6: Ah, si vous avouez? Vous avouez avoir tué froidement votre frère et sa fille?
4: Pourquoi froidement? Je les ai tués parce que je suis seul et parce que je n'ai rien. Et parce que je dois assurer mon avenir. Et pour ça, il me faut de l'argent.
6: De l'argent? C'est donc uniquement pour de l'argent que vous avez monté patiemment toute cette horrible machination.
4: Mais c'est très important, l'argent. Tout le monde ne parle que de ça. Dans la vie et au cinéma.
6: Bon, foutez-moi la paix avec votre cinéma, voulez-vous? La gosse de 20 ans que vous avez tuée, c'était pas une morte de cinéma.
4: Mais pourquoi criez-vous comme ça? Pourquoi criez-vous comme ça? Si vous étiez toujours, toujours seul, si tout le monde riait en vous voyant, si on vous appelait votre maison, la maison du fou, peut-être. Peut-être que vous aimeriez bien le cinéma. Allez.
6: Ah, bon Dieu, dire qu'on a remis ce type-là en liberté.
5: On n'aurait jamais dû le laisser seul, évidemment, mais la petite Catherine non plus, ni son père, ni tant d'autres. Même les perruches, on les achète par deux pour qu'elles ne soient pas seules.
4: Dites, monsieur le commissaire.
0: Quoi?
4: Est-ce qu'on va m'enfermer? Vous voulez pas me répondre? Ça ne fait rien. Je suis quand même content.

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Chef opérateur du son, Jean Deloron. 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Assistante, Marie Vouilloux. Réalisation, Pierre Billard.

Bonjour à toutes et à tous, vous êtes sur Radio Mercure et c'est l'heure de La Touche Classique, présentée par François et mise en onde par Jean-Claude. 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

Oui, bienvenue à toutes et à tous dans la touche classique, en pensant également à toutes celles et tous ceux qui nous rejoindraient aujourd'hui pour la première fois. Eh bien, nous poursuivons aujourd'hui notre mini-série, Les Folies Stravinsky. Et au programme du jour, nous aurons du compositeur russe, sa symphonie en ut et sa sérénade pour le piano. Alors, la symphonie en ut, elle est composée en 1939 et 1940. C'est l'un des pires moments de la vie de Stravinsky, puisqu'il perd à cette époque sa femme, sa mère et sa fille. Il lui restera fort heureusement ses trois autres enfants, avec qui il ne tardera pas à rejoindre les USA. Il emménagera d'ailleurs à Beverly Hills, où il achèvera cette symphonie commencée en France. L'œuvre est créée le 7 novembre 1940, le compositeur dirigeant alors l'Orchestre symphonique de Chicago. Et nous en entendrons aujourd'hui le troisième et quatrième mouvement, successivement Allegretto et Largo Tempo Giusto. Le tout interprété par l'Orchestre symphonique de Chicago, placé sous la direction de Sir Georg Solti. Un enregistrement de mars 1997 a noté que c'est là l'un des tout derniers enregistrements du chef hongrois, lequel devait décéder en septembre de cette même année 1997.

C'était sur Radio Mercure 93 FM les deux derniers mouvements de la symphonie en ut majeur d'Igor Stravinsky, interprété par Sir George Solti à la tête du Chicago Symphony Orchestra. Et on reste comme prévu avec Igor Stravinsky et sa sérénade en la majeure pour piano solo. C'était à l'origine une commande de la firme de disques Brunswick. Et le défi pour Stravinsky consista alors à composer des mouvements qui ne dépasseraient pas la durée d'une face de 78 tours, c'est-à-dire approximativement 3 minutes. L'œuvre fut créée à Francfort par le compositeur au piano le 25 novembre 1925 et elle est dédiée à sa première épouse Catherine. On écoute les trois derniers mouvements de cette sérénade, Romanza, Rondoletto et Cadenza Finale. Et c'est une interprétation légendaire de la grande pianiste russe Maria Yudina, une captation sonore de 1962.

0: C'était sur Radio Mercure 93 FM, les trois derniers mouvements de la sérénade en la majeur pour piano solo d'Igor Stravinsky, dans l'interprétation de Maria Iudina.
1: Voici à présent la séquence phonographe et magnéto.
0: Et aujourd'hui, dans Phonographes et Magnéto, nous entendrons le pianiste Arturo Benedetti Michelangeli qui nous interprétera trois images pour piano de Claude Debussy. C'était un récital donné au Vatican dans la salle du Nervi Hall en 1986. Du premier cahier d'images, nous entendrons Reflet dans l'eau, suivi de Mouvement. Et pour terminer, le fameux Poisson d'or, dernière pièce du second cahier.

0: C'était sur Radio Mercure 93 FM, trois images pour piano solo de Claude Debussy, dans une interprétation donnée en concert par Arturo Benedetti Michelangeli.
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0: Et cette semaine, je vous propose d'entendre Yehudi Menuhin, avec pour partenaire Gerald Moore au piano. Il nous interprète les six danses populaires roumaines de Béla Bartók, dans l'arrangement pour violon et piano, réalisé par Zoltán Szekely, un enregistrement daté de 1964.

Nous écoutions sur Radio Mercure 93 FM les six danses populaires roumaines de Béla Bartók, interprétées par Yehudi Menuhin au violon, qu'accompagnait Gerald Moore au piano. Eh bien, nous approchons de la fin de cette émission, car voici arrivée l'heure, tant attendue, du bonus. Et je vous invite à écouter aujourd'hui 5 chœurs de Richard Wagner, les 3 premiers extraits de son opéra Tannhäuser, et les 2 derniers des maîtres chanteurs de Nuremberg. Alors, je vous en donne les titres successifs. Freudig begrüßen wir die edle Halle. Nous accueillons avec joie la noble salle. Beglückt darf nur dich, o Heimat. Maintenant, sois béni, ô patrie. Or, ce fameux cœur des pèlerins, hein, vous reconnaîtrez. Heil der Gnade, Wunderheil. Salut à toi, grâce et merveille. Et puis, concernant les maîtres chanteurs de Nuremberg, Wach auf, es naht den Tag, réveille-toi, le jour approche, et Ehrt eure Deutschen Meister, honneur à nos maîtres allemands. Et c'est enregistré en 1958 par le chœur et l'orchestre du Festival de Bayreuth, dirigé par Wilhelm Pitz.

Voilà, c'était sur Radio Mercure 93 FM, 5 chœurs de Richard Wagner, extraits successivement de Tannhäuser et des Meistersinger von Nürnberg, interprétés par l'orchestre et le chœur du Festival de Bayreuth, dirigé par Wilhelm Pitz. C'était François à la conception et à l'animation, assisté par Jean-Claude à la mise en onde. Et ainsi se termine ce présent numéro de La Touche Classique. Nous espérons que vous avez passé un bon moment musical. Et en vous remerciant de votre fidélité, nous vous souhaitons à toutes et à tous une excellente semaine. 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